Ce dimanche 13 septembre, on se tient en forme, Rimouski. C'est là que va se tenir la 22e édition du Marathon de Rimouski. 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

J'espère que vous avez passé une belle semaine jusqu'à présent. Tommy Coderre qui vous accompagne comme à tous les soirs jusqu'à minuit, toujours ici en onde. Et d'ailleurs, je vous rappelle qu'on a quand même des beaux événements à Rimouski qui s'en viennent ce samedi. Dans deux jours, on a l'humoriste Réal Bélan qui s'arrête à la salle Desjardins de Rimouski. Il va nous présenter évidemment son plus récent spectacle. Ça s'appelle Comme chez nous. C'est excellent. Informations et billets sur spectar.com ou sinon, vous pouvez toujours appeler au 418-724-0800. Juste un rap.

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Le marché d'artisans de Sainte-Blandine, ça s'en vient, c'est ce samedi en fait, dans deux jours, donc de 9h à 17h, et sinon on a aussi dimanche, mais les heures sont pas pareilles, c'est de 10 à 16h, donc c'est décalé d'une heure. Ça se déroule au gymnase de l'école de des Merisiers, c'est évidemment un événement qui vous propose un gros menu, hein, parce que c'est un marché, donc il y aura café, pâtisserie, bijoux, mais aussi peinture, tricot, savon, produits de bois, bref, il va y avoir plein d'exposants, plein d'artisans de la région et des environs. Si ça vous tente d'en apprendre un petit peu plus, je vous invite à aller voir l'événement directement sur leur page Facebook. Yes.

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J'espère que vous avez passé une belle semaine jusqu'à présent. Tommy Coderre qui vous accompagne comme à tous les soirs jusqu'à minuit, toujours ici en onde. Et d'ailleurs, je vous rappelle qu'on a quand même des beaux événements à Rimouski qui s'en viennent ce samedi. Dans deux jours, on a l'humoriste Réal Bélan qui s'arrête à la salle Desjardins de Rimouski. Il va nous présenter évidemment son plus récent spectacle. Ça s'appelle « Comme chez nous ». C'est excellent. Informations et billets sur spectar.com ou sinon, vous pouvez toujours appeler au 418-724-0800.

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1: Le marché d'artisans de Sainte-Blandine, ça s'en vient, c'est ce samedi en fait, dans deux jours. Donc de 9h à 17h, et sinon on a aussi dimanche, mais les heures sont pas pareilles, c'est de 10 à 16h, donc c'est décalé d'une heure. Ça se déroule au gymnase de l'école des Merisiers. C'est évidemment un événement qui vous propose un gros menu, hein, parce que c'est un marché, donc il y aura café, pâtisserie, bijoux, mais aussi peinture, tricot, savon, produits de bois. Bref, il va y avoir plein d'exposants, plein d'artisans de la région et des environs. Si ça vous tente d'en apprendre un petit peu plus, je vous invite à aller voir l'événement directement sur leur page Facebook.

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0: ça de même.
1: Ouais, ben salut la gang, c'est une nouvelle journée qui commence, c'est vendredi, ça c'est une bonne nouvelle. Puis en plus, en voulez-vous une autre bonne nouvelle, c'est qu'il va faire beau aujourd'hui. Pas super chaud, là. Les températures du mois de juillet, faut laisser ça derrière, mais ça va être quand même très confortable et tout à fait approprié pour ceux qui ont oublié de fermer le chauffe-eau de la piscine. Alors, c'est pas impossible d'avoir de la piscine en fin de semaine. C'est beau, ça, particulièrement demain, là, vraiment de belles températures dans l'est du Québec. Mais pour ce qui est de dimanche, lundi, par exemple, c'est une autre paire de manches. On y reviendra plus tard, ça, c'est sûr. D'ici là, bon réveil. C'est Jay qui vous accompagne, qui est bien heureux d'être là. Et comme c'est la dernière de la semaine, ben, on va être... Ouf, je regarde, mettons, les nouvelles du showbiz. Là, on va être olé olé. On va parler de la santé en général un peu plus tard ce matin avec des collations de sport. Connaissez-vous ça? C'est un phénomène très intéressant. On va faire le tour de l'actualité régionale et le ça sort d'où ça va nous parler d'une expression qu'on utilise tous les jours. Mais avant, on part en musique. Sarah Vanderson, Fortune Tellers, à Viva.

Dans les manchettes des nouvelles régionales, à partir du 1er janvier de l'an prochain, la MRC de Rimouski-Neigette est contrainte de suspendre son service de transport collectif pour une durée indéterminée, faute de financement. Ça a été annoncé par la préfète Julie Thériault et ça fait suite à l'analyse de la situation financière et des démarches infructueuses auprès du gouvernement du Québec pour obtenir une aide supplémentaire. Autrement, malgré une volonté des usagers d'accepter une hausse de tarifs, la MRC estime que l'achalandage actuel ne permet pas de compenser les pertes. Par ailleurs, des changements affecteront le transport adapté avec Esprit Saint qui prendra en charge son propre service. La Sûreté du Québec a arrêté un homme de 53 ans, originaire de Sébec, le 9 septembre en après-midi, donc mercredi. Cette arrestation fait suite à des entrées par effraction à l'école Saint-Ursule d'Amqui, dont on vous a parlé. On parlait de vol d'équipement et d'effets personnels qui ont été signalés. L'homme a été interrogé par les enquêteurs et a été relâché pour la suite des procédures judiciaires. Hier matin, à 9h45, la SQ a aussi procédé à l'arrestation d'un mineur et d'un homme de 19 ans à Léméchin en lien avec une attaque survenue mercredi à l'école secondaire de Matane. Selon la SQ, les éléments d'enquête suggèrent que ces deux individus sont directement impliqués dans l'incident. Faut rappeler justement qu'il y a plusieurs élèves qui auraient été exposés à ce qui semble être du poivre de Cayenne, entraînant des évaluations médicales pour au moins 5 d'entre eux, tandis qu'un autre a subi des blessures mineures. Toujours hier matin, vers 6h30, les policiers ont procédé à une perquisition dans une résidence située sur la rue de la Dérive à Havre-Saint-Pierre. Un homme de 30 ans a été arrêté. Pendant l'opération, les forces de l'ordre ont saisi du cannabis comestible, de la cocaïne, des vapoteuses contenant du THC, des champignons magiques, ainsi que 3 armes à feu et des munitions. L'homme a été libéré, mais il devra comparaître en cours à une date ultérieure face à des accusations potentielles liées aux stupéfiants. Et finalement, une nouvelle prometteuse pour Mont-Joli. La ville a signé une promesse d'achat avec Gestion Pascal Soucy Incorporé pour le terrain de l'ancien stade du Centenaire. Ce terrain est redevenu disponible suite à l'abandon du projet Pôle Santé Mont-Joli. Le conseil municipal a adopté cette résolution lundi soir et ça permet à l'acheteur un délai de 100 jours pour évaluer le site. Pascal Soucy, qui est optométriste et propriétaire de la clinique Opto-Réseau, envisage d'y construire un nouvel immeuble dont la vocation reste à préciser. Mais tout le monde va accueillir avec enthousiasme, évidemment, cette nouvelle-là. C'est un terrain tellement grand, en plein dans Mont-Joli, qui a plein de potentiel, ça c'est certain. À 6h08, hier, on m'a écrit pour me demander « c'était quoi cette chanson-là des Cowboys fringants? » Ben, c'est pas les Cowboys, c'est GF Posé qui en faisait partie, qui fait maintenant carrière solo. Voici « Emmêlé dans ses cheveux » à Viva.

Hey, un bon début de journée, un bon vendredi. C'est le 11 septembre aujourd'hui. Il est 6h16. Vous êtes à Viva. On passe ça de même avec moi, Jay. Et moi, je me questionne sur les superstitions. Parce que là, on sait, les décorations d'Halloween sont sorties. Fait que c'est le temps de parler de superstitions. Pourquoi ça nous porterait malheur d'échapper du sel? Ou d'envoyer du sel par-dessus son épaule? Tu sais, là, pourquoi du sel? Ben, ça sort d'où, ça? S'en vient. Après Vince Lemire, Où le vent nous mène? Je sais pas, mais il ventait pas mal encore.

Hey, qui est à l'écoute à cette heure-là? Je veux savoir c'est qui nos auditeurs ce matin. Vous pouvez toujours nous joindre par texto au 418-723-2564. Moi, j'adore avoir de vos nouvelles. Ça sort d'où ça? Pourquoi faire qu'on dit ça? Mais c'est quoi ça? Ça, c'est quoi ça veut dire? Ça sort d'où ça, cette expression? Ou cette superstition de renverser du sel? Pourquoi ça porterait malheur de renverser du sel, OK? Parce que ça m'est arrivé dernièrement de faire un petit dégât, là. Et ça se ramasse tellement mal, en plus. Ça prend un aspirateur. En fait, non seulement ça prend un aspirateur, mais je pense que ça prend un balai aussi pour bien le faire. Pourquoi ça porte malheur? C'est parce que pendant des siècles et des siècles, le sel n'était pas juste ce qu'on met sur nos frites aujourd'hui, là. Ça avait une valeur énorme. Ça servait à conserver les aliments. Fait que c'était comme le frigo des temps passés. Puis il était associé à la pureté, à la sagesse, à l'amitié, même aux alliances. Et ça, j'ignorais ça. Et dans certaines traditions, partager le pain puis le sel, c'était vraiment un symbole d'hospitalité, de confiance. Partager le sel, on s'entend. Alors que renverser ça, c'était précieux, c'était un outrage et c'était aussi un mauvais présage.

0: Elle vit une vie remplie de bonheur, je crois. La nouveauté de Marie-May, version country, c'est tellement bon. Si vous l'avez pas encore entendu, restez à l'écoute. On vous présente ça après les nouvelles et la météo au retour à Viva.
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5: Bon vendredi, ici Louis-Philippe Arnoirel. Le premier ministre Mark Carney a dit avoir parlé avec le président américain Donald Trump à quelques reprises ces derniers jours, alors que la guerre commerciale entre les pays ne cesse de s'intensifier. Lors d'une conférence de presse tenue hier avec le président ukrainien Volodymyr Zelensky, M. Carney a déclaré qu'il s'entretenait régulièrement avec M. Trump. Il a ajouté qu'une partie des responsabilités des dirigeants consistait à travailler ensemble pour résoudre des problèmes mondiaux tels que la guerre en Ukraine. M. Carney a précisé que M. Trump et lui-même avaient également abordé la guerre en Iran et d'autres développements dans des événements mondiaux. Par ailleurs, le chef du Parti conservateur, Pierre Poilievre, a déclaré hier à un public télévisé américain que les Canadiens étaient unis dans leur lutte contre les droits de douane imposés par le président américain Donald Trump. Dans une entrevue accordée à CNBC, M. Poilievre a plaidé en faveur d'une Amérique du Nord plus forte. Il a déclaré qu'il souhaitait que le Canada et les États-Unis collaborent pour faire face à leurs rivaux à l'étranger. Les animateurs lui ont demandé si Mark Carney négociait de bonne foi avec les États-Unis. M. Poilievre a répondu qu'il ne s'en prendrait pas au premier ministre sur un sol étranger. Le CRTC met en place de nouvelles règles dans le but d'aider les consommateurs lorsqu'ils choisissent un forfait Internet pour leur domicile. Dès le mois de mars, les fournisseurs d'accès à Internet devront indiquer dans leur publicité les vitesses associées à un forfait entre 19h à 23h les jours de semaine. Actuellement, les fournisseurs peuvent afficher des vitesses maximales théoriques qui ne reflètent pas nécessairement la réalité pendant les heures de pointe. Et la banque CIBC investira 2 milliards de dollars pour soutenir des petites et moyennes entreprises du secteur de la défense, ainsi que de celles exerçant des activités à double usage dans le secteur civil. L'institution précise

0: que ce financement vise à aider les entreprises canadiennes à se développer et à renforcer leur capacité nationale, qui revêt une importance croissante pour la résilience économique et la compétitivité du Canada. C'est ce qui complète vos actualités Arsenal Média. Passez une bonne journée sur nos ondes.
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2: On termine la semaine avec du soleil dans le Grand Rimouski, la Métis. Ce sera pas particulièrement chaud avec un maximum de 14, mais faut s'habituer parce que la moyenne saisonnière est à 16 degrés comme max ces temps-ci. Ce soir et cette nuit, ça va se dégager un minimum de 8. Et demain, là, par exemple, on va pouvoir en profiter au max comme une journée d'été. Maximum de 20 avec du beau gros soleil. Mais dimanche, c'est une autre paire de manches. Lundi également, des averses sont prévues dans la région.
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2: À 6h28, un bon début de vendredi dans l'Est du Québec. Jay qui vous accompagne puis qui est bien content que vous soyez là. N'hésitez jamais, si vous avez un souhait d'anniversaire là, pour aujourd'hui ou pour en fin de semaine, ben, il est certainement pas trop tard pour le faire. Au contraire, vous êtes même d'avance. 418-723-2564. J'ai des nouvelles au niveau culturel. Ça va dans tous les sens. On a des nouvelles d'Harry Styles. Sal Barbe qui lance un nouvel album, puis Sydney Sweeney aussi. Sydney Sweeney là, ça, je comprends pas. on va en parler tantôt. Pour l'instant, on va se concentrer sur la nouveauté country de Marie-Mé qui nous avait promis se lancer un peu plus dans ce style musical, puis elle le fait très bien en compagnie de Savannah Jade. Voici Kiss My Glass en nouveauté. Bon vendredi. À

Hey, un bon début de journée. C'était bon, hein? C'était excellent quand même, là. J'en prendrais encore plus de Marie May Country avec des collaboratrices de grands talents comme Savannah Jade. À 6h32, au showbiz, ça va dans tous les sens aujourd'hui. Je vais commencer avec Sydney Sweeney prend des photos osées, puis on va en reparler. Mais avant, Harry Styles, la star de la pop britannique, va se produire au Canada au printemps prochain. Mais juste à Toronto, 7 et 8 mai, c'est les dates dans le cadre de la tournée Together Together. Ces concerts-là marquent son retour depuis 2022, mais il n'y a aucune date qui est prévue au Québec. Actuellement, il est en résidence au Madison Square Garden de New York. Il enchaîne une série de 30 concerts jusqu'en octobre et le Stade Rogers, où il va se produire, c'est ça. Ça va être bien intéressant. On devrait avoir des nouvelles parce que le Stade Rogers là subit de dommages importants à cause d'un orage là. Il y avait un show qui était prévu des CDC la semaine prochaine et ça a été annulé. Je sais pas si vous avez vu des images là, ça fait penser au Stade Saputo un peu là. Le Stade Rogers, et c'est pas super les images qui nous sont parvenues, mais sûrement que rendu là, ça va avoir eu le temps d'être réglé.

Providence. OK. Ça, c'est Salvarbe et leur nouvel extrait. Ben, en fait, leur nouvel album, ça s'appelle « Ça veut rien savoir ». Ça, c'est « Ça veut tout avoir », la chanson d'ouverture.

Fait que leur nouvel album, Ça veut rien savoir, c'est Sale Barbe qui est connu pour sa musique là, typiquement traditionnelle, cajun. On les aime beaucoup là, c'est un joyau de l'Acadie. Qui continue d'explorer des thèmes assez variés dans ses compositions là, puis on peut s'attendre à un son un peu innovant avec des paroles un peu plus engageantes. Ah ben c'est très intéressant. De ce que j'entends, moi, j'aime bien ça. Et Sydney Sweeney, ouf, la jolie Sydney Sweeney, s'est mis complètement nue pour vendre des paris sportifs. Où est-ce qu'on est rendu la gang? La vedette là est au cœur d'une nouvelle série de publicité pour une plateforme de jeux en ligne, ok? Où elle cache ses parties intimes avec des articles de sport, ok? On la voit juchée dans les airs, assis sur un panier de basket. Évidemment, on voit rien de choquant, là, on s'entend. Mais reste qu'elle est tout nue sur un panier de basket. Ses cheveux cachent ses seins, le panier cache le reste. Puis là, elle répète. Just sports. Seigneur Jésus. Ça mise clairement sur le sex appeal pour rendre des paris sportifs encore plus séduisants. Ça nous amène dans le vice. Je me rappelle plus c'est qui avait dit ça. Les sirènes nous chantent la pomme puis nous rendent fous jusqu'à nous faire faire les pires affaires. Ouais, ben, c'est peut-être ça, là, ici. Sydney Sweeney qui n'est pas à un scandale près. Ça laisse pas indifférent, ces images-là, en tout cas. Je sais pas si c'est parce que je suis dans la clientèle cible, là, mais... 6h35, Sia, One Plus One, en compagnie d'Amir Aviva. Un bon réveil en ce vendredi matin. On est le 11 septembre aujourd'hui. On part ça de même. Aviva.

Hey, un bon début de jeudi. C'est vendredi. C'est la quatrième journée de la semaine, mais c'est vendredi pareil, la gang. On veut tous être un peu plus en forme, particulièrement à la rentrée. Connaissez-vous ça, les collations de sport? Moi, je vais vous en parler après Dua Lipa, Pierre Demar, This Was a Viva.

0: Arthur, bon vendredi matin. Non, mais on en va ça d'encourager. Encourager. Vous me connaissez, là. Je suis le gars du moindre effort. Qu'est-ce que tu veux? Il faut optimiser chaque mouvement que je fais. Faut que ça compte. J'ai commencé à m'entraîner au courant des dernières années. J'ai trouvé ça intimidant. Je pense que quand t'arrive l'automne ou le début janvier, on est tous pareils, on veut prendre des résolutions puis faire des changements en grand, mais c'est peut-être pas la bonne avenue, OK? On a souvent l'impression que pour être en forme, faut trouver une heure dans notre journée, mettre nos souliers de sport, faire un vrai entraînement. Mais là, il y a une kinésiologue et chercheuse de l'UQAM dans un article dans la presse qui nous a présenté quelque chose de très intéressant dans une forme de question-réponse. C'est que toutes les minutes d'activité comptent. Elle appelle ça des collations d'exercice. C'est pas des bars cliff, là, c'est vraiment comme de très courtes périodes d'activité qu'on disperse un peu partout dans notre journée, puis ça peut être vraiment court pour avoir des effets bénéfiques. Selon les données ciblées là dans l'article, on dit que 2 minutes à intensité modérée ou 1 minute à intensité élevée peuvent déjà produire des effets notables. L'idée, c'est donc pas vraiment de remplacer complètement l'entraînement, mais de profiter des petits trous dans notre horaire, dans notre journée pour bouger. Ça peut être aussi simple que prendre les escaliers. C'est vraiment un très bon exemple, en vrai. Puis si vous êtes plutôt sédentaire, vous partez comme moi avant de rien, ben vous avez pas besoin de commencer avec quelque chose de compliqué. Bougez un peu plus que ce que vous faites actuellement, décidez de stationner l'auto un peu plus loin, ça fait déjà un pas dans la bonne direction. Si ça vous tente pas de monter les escaliers parce que votre travail est au 3e étage, ben commencez par 1 étage pendant 1 semaine, puis essayez 2 étages dans 2e semaine, puis vous allez vous rendre compte que ça devient vraiment de plus en plus facile. T'sais, si vous montez ces escaliers-là 2 fois par jour, ben c'est déjà pas mal. Donc aujourd'hui, au lieu de vous dire « j'ai pas le temps de m'entraîner », en fait, vous avez probablement le temps, c'est juste que vous l'avez pas remarqué. Essayez plutôt de vous demander « où est-ce que je peux me prendre 2 minutes pour être plus actif qu'à l'habitude ?» Ça peut être aussi simple que faire plus de tours de bureau, vous lever de votre bureau puis vous mettre une petite alarme à chaque heure ou à chaque fois que vous regardez vos courriels après, aller faire un petit tour de bureau. Ça peut être ça, mais ça fait toute la différence. Et encore, le bureau assis debout, là. Ça aussi, c'est cool. Qu'est-ce que vous placez facilement dans votre horaire comme ça? Faites-vous des petits exercices, des collations d'activités sportives? Ben, moi, j'attends votre idée au 418-723-2564. Alyosha Schneider avec Ensemble, c'est ce qui s'en vient juste après Aviva.
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1: Aliosha Schneider en compagnie de sa douce Charlotte Cardin qui a été contrainte à prendre une pause professionnelle durant l'été suite à une blessure à ses cordes vocales. C'est un instrument principal de travail, fait que je peux comprendre qu'elle voulait en prendre soin. Mais là, elle a donné des nouvelles, elle va beaucoup mieux. Alors tant mieux pour elle, elle pourra certainement reprendre ses shows prochainement. Et toute la planète et la francophonie vont en profiter. C'est un excellent début de journée qu'on vous souhaite. C'est vendredi aujourd'hui. Nous y sommes enfin. Si vous avez un souhait d'anniversaire, quelque chose quelque chose à nous dire pour ce week-end, une activité spéciale, ben n'hésitez jamais à nous envoyer un texto au 418-723-2564. L'amour est un jeu de Fred's. Un bon réveil à Viva!

0: On est là ensemble, on débute notre vendredi en bonne compagnie. Il y a les infos nationales avec Louis-Philippe Arnois-Harel qui s'en vient dans les prochaines minutes. On parle entre autres du chef du Parti conservateur qui est en visite aux États-Unis et qui a été appelé à commenter le comportement de Mark Carney par rapport aux mesures tarifaires. C'était bien intéressant sa réponse. On va regarder ça, écouter ça de long en large dans les prochaines minutes. Et aussi, il y a plein de shows à venir ce soir et demain chez nous. On se fait un calendrier culturel au showbiz au retour. À Viva!
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4: Bon vendredi, ici Louis-Philippe Arnoirel. Le premier ministre Mark Carney a dit avoir parlé avec le président américain Donald Trump à quelques reprises ces derniers jours, alors que la guerre commerciale entre les pays ne cesse de s'intensifier. Lors d'une conférence de presse tenue hier avec le président ukrainien Volodymyr Zelensky, M. Carney a déclaré qu'il s'entretenait régulièrement avec M. Trump. Il a ajouté qu'une partie des responsabilités des dirigeants consistait à travailler ensemble pour résoudre des problèmes mondiaux tels que la guerre en Ukraine. M. Carney a précisé que M. Trump et lui-même avaient également abordé la guerre en Iran et d'autres développements dans des événements mondiaux. Par ailleurs, le chef du Parti conservateur, Pierre Poilievre, a déclaré hier à un public télévisé américain que les Canadiens étaient unis dans leur lutte contre les droits de douane imposés par le président américain Donald Trump. Dans une entrevue accordée à CNBC, M. Poilievre a plaidé en faveur d'une Amérique du Nord plus forte. Il a déclaré qu'il souhaitait que le Canada et les États-Unis collaborent pour faire face à leurs rivaux à l'étranger. Les animateurs lui ont demandé si Mark Carney négociait de bonne foi avec les États-Unis. M. Poilievre a répondu qu'il ne s'en prendrait pas au premier ministre sur un sol étranger. Le CRTC met en place de nouvelles règles dans le but d'aider les consommateurs lorsqu'ils choisissent un forfait Internet pour leur domicile. Dès le mois de mars, les fournisseurs d'accès à Internet devront indiquer dans leur publicité les vitesses associées à un forfait entre 19h à 23h les jours de semaine. Actuellement, les fournisseurs peuvent afficher des vitesses maximales théoriques qui ne reflètent pas nécessairement la réalité pendant les heures de pointe. Et la banque CIBC investira 2 milliards de dollars pour soutenir des petites et moyennes entreprises du secteur de la défense, ainsi que de celles exerçant des activités à double usage dans le secteur civil. L'institution précise que ce financement vise à aider les entreprises canadiennes à se développer et à renforcer leur capacité nationale, qui revêt une importance croissante pour la résilience économique et la compétitivité du Canada. C'est ce qui complète vos actualités Arsenal Media. Passez une bonne journée sur nos ondes.
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6: On termine la semaine avec du soleil dans le Grand Rimouski, la Métis. Ce sera pas particulièrement chaud avec un maximum de 14, mais faut s'habituer parce que la moyenne saisonnière est à 16 degrés comme max ces temps-ci. Ce soir et cette nuit, ça va se dégager un minimum de 8. Et demain, là, par exemple, on va pouvoir en profiter au max comme une journée d'été, maximum de 20 avec du beau gros soleil. Mais dimanche, c'est une autre paire de manches. Lundi également, des averses sont prévues dans la région.
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6: C'est parti pour le vendredi 11 septembre. Et non, on n'a pas fini le jardinage. C'est le moment de certaines récoltes, là. C'est bon pour nous, le jardinage. Pas mal plus qu'on pourrait croire, et particulièrement auprès des enfants. Je vais vous en reparler. Peut-être que je vais vous convaincre d'inviter votre tout-petit à cueillir les carottes un peu plus tard cet automne. Sinon, au niveau local, il y a plein de shows à voir chez nous en fin de semaine. On se fait un calendrier culturel juste après s'inventer un été numéro 2 en 1999. C'est exactement le genre de hit dans notre playlist le midi dans le lunch 80-90-2000. Il fait un peu plus chaud avec Enrique. Voici Bailamos à Viva.

Ah, c'est bon, ça donne un peu de chaleur en ce vendredi matin. Quoique, c'est pas si froid par rapport à ce qu'on a connu plus tôt cette semaine. Seigneur, vas-tu m'en sortir? Nous sommes le vendredi et c'est l'heure du showbiz! Il y a plein d'événements à visiter en fin de semaine. D'abord, dans la vallée de la Matapédia, au parc Pierre et Maurice Gagné, ce soir, 19h. En plus, on annonce du temps clément. C'est le retour du Cinémagora 2020. Non, je m'en sortirai pas, je pense. Cinémagora 2026, on présente en plein air le film Goat pour toute la famille. Je pense que c'est l'histoire de la chèvre qui devient pro du basketball. Demain, 20h, à la salle des Jardins, du côté de Rimouski, Réal Bellan vient nous présenter son show « Comme chez nous ». Jay Scott, qui était en show, je crois, hier du côté de Sainte-Flavie, sera du côté, cette fois-là, de... Non, c'est pas vrai, c'est pas Jay Scott, c'est Jérôme 50 qui était à Sainte-Flavie. Et il sera en show ce soir, 20h, à Matane, à la Salle Saut. Sinon, sur la Côte-Nord, Jay Scott va être en spectacle avec « Toutes les rues sont silencieuses » à la salle Jean-Marc Dion de Sept-Îles. C'est à 20h. Voilà, me suis démêlé dans mon jeu de cartes. Il est 7h08, un bon réveil, une chanson qui commence notre journée du bon pied pendant qu'on a les mains dans la boîte à lunch puis qu'on demande aux enfants de s'habiller et puis arrêter de niaiser. Voici I Knew It, I Knew You, Aviva.

Bon, vos tomates, ça a l'air de quoi? C'est déjà le temps des rentrées? Commences-tu à mûrir? Moi, les miennes, oui. Et là, les journées commencent à être... les nuits commencent à être sérieusement froides. Le temps file dans le jardin, mais le jardin est pas mal plus bon qu'on pourrait croire auprès des enfants. Et pourquoi? Après Ben, l'oncle Soul et Soulman, 7h12, bon vendredi. 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

0: Regardez, je suis le premier à manger des cochonneries. Les légumes, les fruits, ça a jamais été ma grosse affaire. Et je sais pas par quel concours de circonstances, en fait, je m'en doute. Ma fille, elle, elle capote là-dessus. Là. Elle ne veut que ça. C'est comme, pour elle, une collation excitante. C'est un bol de fraises, de raisins, ou encore des piments. C'est des poivrons, c'est capoté. Ben, en fait, j'ai une bonne idée d'où ça vient. Très jeune, on a toujours eu un jardin chez nous parce qu'on a une grande cour, on a 30 000 pieds carrés, ce qui fait qu'on le rentabilise en plantant des légumes. Des fois, ça marche, des fois, ça marche pas. Cette année, c'est pas une grosse année, je vous dirais. Et ben là, on s'est rendu compte que si ça passe peut-être par une pelle, l'amour des légumes pour les enfants. Il y a une étude auprès d'élèves en Californie qui s'est intéressée à un programme qui combinait jardinage et éducation nutritionnelle. Un peu comme le programme agricole qu'il y a actuellement dans certains établissements scolaires. On est chanceux, dans mon école, ma fille a accès à ça. Puis pendant un an, les enfants cultivaient des fruits et des légumes, cuisinaient et partageaient leurs plats avec leur famille. Puis le résultat, c'est qu'ils connaissaient beaucoup mieux les aliments puis arrivaient plus facilement à identifier les légumes. Mais aussi une autre donnée étonnante, dans les écoles participantes, la proportion d'enfants en surpoids est passé de 55% à 37%. C'est quelque chose comme statistique. Il y a peut-être plein d'autres facteurs, mais quand même, là on est en Californie, il faut le rappeler, là. Ici les chiffres sont peut-être différents. Les chercheurs disent pas que planter des tomates, ça fait automatiquement perdre du poids, c'est pas ça, là. Mais ça montre quelque chose d'intéressant, c'est que lorsqu'on fait participer les enfants eux-mêmes, à la production, la préparation de leur nourriture, ben on peut leur transmettre de bonnes habitudes sans que ça ressemble à une leçon de nutrition. Et d'autant plus que, tu sais, quand on met de l'effort dans quelque chose, c'est toujours meilleur, puis on les aime, on aime ce qu'on a un peu plus. Un des bons exemples qui a été prouvé scientifiquement, c'est les meubles IKEA. Pourquoi on aime autant les meubles IKEA? C'est parce que c'est nous-mêmes qui l'avons construit, donc on a le sentiment d'avoir contribué à ce meuble-là, à l'avoir accompli. C'est sûr que quand on construit quelque chose de nos propres mains, comme quand moi j'ai construit mon poulailler, ben j'étais fier de mon poulailler, même si c'est pas vargeux en vrai, ben on l'aime un peu plus. C'est la même chose avec les aliments. Quand on les fait pousser, on les apprécie davantage, puis peut-être que des aliments qui normalement, s'ils provenaient de l'épicerie, puis on offrait ça à notre enfant dans son assiette, il serait pas intéressé. Mais comme on l'a fait pousser, on en a pris soin, on s'est investi dedans, ben les enfants l'apprécient un peu plus et sont davantage enclins à y goûter. Donc si vous avez un enfant, par exemple, qui est difficile au niveau des légumes, c'est peut-être pas dans son assiette le problème, c'est peut-être au niveau de l'investissement. Vous essayerez peut-être de faire pousser des choses qui sont pas compliquées, comme un plant de tomates, des carottes, de la laitue, ça pousse super bien. Ben là, peut-être que son rapport avec les légumes va être différent. Et ben nous autres, ça nous est arrivé par accident. Puis c'est pas moi qui a partager mon amour pour les légumes à ma fille. J'aime bien ça aujourd'hui en tant qu'adulte, tu sais, je me suis familiarisé avec ça, mais c'est venu d'elle-même. Alors, je me rappelle, elle avait un an et demi, là, puis elle cueillait les tomates pas prêtes, puis elle les mangeait là, comme si c'était des bonbons, là, puis elle adorait ça. C'est sûr qu'elle faisait une face parce que c'était amère un peu, mais tu sais, ça illustre à quel point la relation avec les légumes peut être positive quand on s'y investit un peu plus. Alex Warren avec Ordinary, c'est dans notre playlist au retour. Un bon vendredi matin à Viva.
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0: ministre Mark Carney a dit avoir parlé avec le président américain Donald Trump à quelques reprises ces derniers jours, alors que la guerre commerciale entre les pays ne cesse de s'intensifier. Lors d'une conférence de presse tenue hier avec le président ukrainien Volodymyr Zelensky, M. Carney a déclaré qu'il s'entretenait régulièrement avec M. Trump. Il a ajouté qu'une partie des responsabilités des dirigeants consistait à travailler ensemble pour résoudre des problèmes mondiaux tels que la guerre en Ukraine. M. Carney a précisé que M. Trump et lui-même avaient également abordé la guerre en Iran et d'autres développements dans des événements mondiaux. Par ailleurs, le chef du Parti conservateur, Pierre Poilievre, a déclaré hier à un public télévisé américain que les Canadiens étaient unis dans leur lutte contre les droits de douane imposés par le président américain Donald Trump. Dans une entrevue accordée à CNBC, M. Poilievre a plaidé en faveur d'une Amérique du Nord plus forte. Il a déclaré qu'il souhaitait que le Canada et les États-Unis collaborent pour faire face à leurs rivaux à l'étranger. Les animateurs lui ont demandé si Mark Carney négociait de bonne foi avec les États-Unis. M. Poilievre a répondu qu'il ne s'en prendrait pas au premier ministre sur un sol étranger. Le CRTC met en place de nouvelles règles dans le but d'aider les consommateurs lorsqu'ils choisissent un forfait Internet pour leur domicile. Dès le mois de mars, les fournisseurs d'accès à Internet devront indiquer dans leur publicité les vitesses associées à un forfait entre 19h à 23h les jours de semaine. Actuellement, les fournisseurs peuvent afficher des vitesses maximales théoriques qui ne reflètent pas nécessairement la réalité pendant les heures de pointe. Et la banque CIBC investira 2 milliards de dollars pour soutenir des petites et moyennes entreprises du secteur de la défense, ainsi que de celles exerçant des activités à double usage dans le secteur civil. L'institution précise que ce financement vise à aider les entreprises canadiennes à se développer et à renforcer leur capacité nationale, qui revêt une importance croissante pour la résilience économique et la compétitivité du Canada. C'est ce qui complète vos actualités Arsenal Média. Passez une bonne journée sur nos ondes.
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2: On termine la semaine avec du soleil dans le Grand Rimouski, la Métis. Ce sera pas particulièrement chaud avec un maximum de 14, mais faut s'habituer parce que la moyenne saisonnière est à 16 degrés comme max ces temps-ci. Ce soir et cette nuit, ça va se dégager un minimum de 8. Et demain, là, par exemple, on va pouvoir en profiter au max comme une journée d'été. Maximum de 20 avec du beau gros soleil. Mais dimanche, c'est une autre paire de manches. Lundi également, des averses sont prévues dans la région.
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2: Il est 7h25 et on a un message aujourd'hui à Gabriel Maurice, qui est officiellement un ado et qui célèbre ses 13 ans ce vendredi. C'est de la part de sa maman, sa sœur, son beau-père, sa belle-sœur à qui nous écoute. Merci à Mira de nous avoir écrit. Voilà, c'est le genre de message qu'on adore recevoir au 418-723-2564. On est là pour vous. Dans les prochaines minutes, on va jaser. On va jaser du café le matin et d'une substitution qui pourrait être intéressante pour vous. Mais pour tout de suite, Alex Warren avec la toune de l'été de l'an dernier. Voici Ordinary, Viva la musique de votre vendredi matin.
4: Merci.

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2: Ouais, ben, je pense que c'est en ce vendredi matin que je vais me faire lancer des roches. Parce que le café, est-ce bon pour nous? On jase de même. On jase juste de même. On jase de même. Hey, je suis le premier à défendre le café, OK? Si le café n'existait pas, j'aurais pas été en mesure d'élever mon enfant de cette façon-là. Je suis pas mal certain que je suis pas le seul non plus, là. Et si, dans notre routine matinale, là, on oubliait le café, OK? Puis on se réveillait avec quelque chose d'autre. En anglais, ils disent un pick-me-up, là. C'est un petit remontant. Mais ça pourrait laisser place, puis ça pourrait être aussi efficace de faire du yoga le matin. Hey, ça vous tente-tu? Let's go! On se lève, puis on fait du yoga. Ça pourrait avoir le même effet au niveau de notre énergie. L'idée est simple. C'est quelques minutes de yoga, de mouvement qui pourrait augmenter notre circulation, mobiliser les muscles, nous aider à être plus alerte. Puis on peut joindre ça justement à la méditation, semble-t-il que c'est une combinaison gagnante. Bon, notre posture est particulièrement mise en avant. Qu'est-ce qu'il faudrait faire? La planche inversée. On soulève le bassin en prenant appui sur les mains et les pieds, un peu comme le pont en réalité. Mais le plus intéressant, c'est pas nécessairement de remplacer le café, c'est de créer un petit sas de décompression entre le sommeil, les bras de Morphée et le début de la journée, puis s'activer comme ça. Au lieu de passer directement de l'oreiller vers la machine à café, on dit prenez un petit 5 minutes pour bouger, vous étirer, faire quelques salutations au soleil. Vous avez assez fait Shavasana durant la nuit de toute façon, donc vous pouvez prendre votre café après si vous avez envie. Mais si vous rendez votre corps davantage disponible, ben on pense que ce manque d'énergie-là va être moins grand. Donc oui, le café peut réveiller nos neurones, mais l'activité physique et le mouvement aussi, semble-t-il. C'est pas pour tout le monde. Le sport. Il y a du monde là, qui se lève et qui font du jogging à 5h15 le matin. Moi, je trouve que juste me lever pour venir faire de la radio à chaque matin, c'est un exploit monumental qui mériterait un prix Nobel. Ben, ces gens-là, visiblement, méritent encore plus parce que beau temps, mauvais temps, quand je m'en viens travailler au bureau, il y en a qui sont déjà actifs en train de courir. Mais moi, je fais une petite sieste après le dîner. Eux, probablement pas, là. Comment vous faites? C'est peut-être justement ça. Peut-être qu'en s'activant, en étant plus énergique plus tôt le matin, vous avez un niveau d'énergie qui perdure pour le restant de la journée. C'est ça? Expliquez-moi, 418-723-2564. Avez-vous une petite routine matinale de sport ou du moins de mouvement qui vous aide? Parce que semble-t-il, selon les experts, c'est très bon. T'sais, on disait faire des petites activités, des petites collations de sport un peu plus tôt ce matin. Ben ça, c'en est un genre. Là. C'est un déjeuner sportif. C'est pas un rap matin du travailleur. Tovlo Stromae est avec nous. C'est des fleurs. Il est 7h32. Vous êtes à Viva. On vous souhaite un excellent début de journée.

0: 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Il y a aussi de la bonne musique pour commencer votre vendredi du bon pied. Mumford & Sons et Chris Stapleton viennent nous envelopper avec Here à Viva.
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7h46, un bon vendredi, de belles percées de soleil dans certains secteurs pour commencer notre dernière journée de la semaine. Et c'est l'heure de choisir le Voilà ta toune! Deux chansons qui s'affrontent, laquelle vous choisirez pour jouer à 8h. Le département de la musique a choisi Ed Sheeran. Je trouvais que c'était une bonne idée. Alors, Eyes Closed, c'est le choix du département de la musique. Just dancing with my eyes closed. Et mon choix à moi, pas trop loin, mais on est encore dans l'esprit estival avec Camila Cabello et Ed Sheeran toujours, Bam Bam. Donc vous choisissez Bam Bam ou Eyes Closed au 418-723-2564 et la chanson gagnante sera couronnée un petit peu plus tard. On a la bonne nouvelle du jour qui s'en vient après Laetitia Jiménez, voici Destino Saviva.

Ça va être un week-end quand même chaud qui nous attend dans l'Est du Québec. Alors, on en profite. T'sais, quand je dis quand même chaud, ça dépassera pas 20, mais quand même. Là, on est à la mi-septembre et il faut l'accepter. C'est l'heure de la bonne nouvelle. Oui, c'est la bonne nouvelle du... À chaque jour suffit sa peine. Alors nous, on arrive avec une bonne nouvelle. Est-ce une bonne nouvelle ou une mauvaise nouvelle? Ça commence mal, mais ça finit bien, je vous avertis. Dans le New England Journal of Medicine, on a relayé l'information que les plaques d'athérosclérose, ça, c'est faire du cholestérol dans les artères et durcir les artères. Là, je fais ça gros, mais je suis pas un cardiologue non plus. Ça peut apparaître dès l'âge de 30 ou 40 ans, souvent sans symptômes. Et là, y a une recherche qui a examiné 17 000 participants qui dit que plus de la moitié d'entre eux présentent une forme silencieuse qui peut mener à des problèmes cardiovasculaires graves comme des infarctus ou des AVC. Et là, on dit plus de la moitié âgés entre 30 et 40 ans. C'est nous, ça. Et là, les résultats indiquent que chez les jeunes de 18 à 30 ans, on est autour de 7 %, OK? Plus chez les hommes, évidemment. Puis quand on arrive... Chez les adultes de 30 à 39, là, ça monte à 35 % chez les hommes, 20 % chez les femmes. Donc, la cardiologue de l'Institut de la cardiologie de Montréal souligne que cette information-là peut nous mener à faire du dépistage précoce. Ça nous permettrait d'identifier les personnes qui sont plus à risque que des complications ne surviennent. Parce qu'actuellement... on se base sur des scores de risque traditionnels, mais là, si on est capable de détecter ça un peu plus tôt et de prévenir des problèmes en amont, ben peut-être que ça va diminuer nos risques d'avoir des maladies cardiovasculaires. Maintenant, faut pas surdiagnostiquer non plus, c'est prouvé que c'est nuisible, mais de savoir que ça commence aussitôt, ben ça, c'est un élément nouveau pour nous permettre de soigner davantage la maladie. Fait que ouais, c'est une bonne nouvelle. En même temps, là, moi, ça me stresse. Hein? Qu'est-ce que tu veux? Je suis un anxieux. C'est vendredi. Pas de stress à avoir aujourd'hui. Le week-end est à nos portes. C'est Rock Voisin.

0: Vous êtes à Viva, qui va vous accompagner ce midi avec le lunch 80-90-2000, puis on s'entend, Rock voisine, t'es dentale pas mal. Si vous avez des anniversaires pour ce week-end, n'hésitez pas à me le faire savoir par texto au 418-723-2564. On est là pour justement souligner ça. Il y a peut-être des mariages en fin de semaine. C'est encore une belle saison forte, pourquoi pas? Les nouvelles avec Louis-Philippe Arnois-Harel s'en viennent dans un moment. Il sera question du chef du Parti conservateur du Canada qui est en visite aux États-Unis et qui s'est fait questionner sur comment Mark Carney gère justement cette guerre tarifaire. Et également, ceux qui magasinent un service Internet, vous aurez peut-être des changements dans votre magasinage au courant de la prochaine année. Ça s'en vient. Tout comme la chanson gagnante du Voilà ta toune, un duel de Ed Sheeran aujourd'hui. Qu'est-ce que vous voulez entendre entre Bam Bam avec Camila Cabello ou Eyes Closed? C'est votre choix.
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4: Bon vendredi, ici Louis-Philippe Arnoirel. Le premier ministre Mark Carney a dit avoir parlé avec le président américain Donald Trump à quelques reprises ces derniers jours, alors que la guerre commerciale entre les pays ne cesse de s'intensifier. Lors d'une conférence de presse tenue hier avec le président ukrainien Volodymyr Zelensky, M. Carney a déclaré qu'il s'entretenait régulièrement avec M. Trump. Il a ajouté qu'une partie des responsabilités des dirigeants consistait à travailler ensemble pour résoudre des problèmes mondiaux tels que la guerre en Ukraine. M. Carney a précisé que M. Trump et lui-même avaient également abordé la guerre en Iran et d'autres développements dans des événements mondiaux. Par ailleurs, le chef du Parti conservateur, Pierre Poilievre, a déclaré hier à un public télévisé américain que les Canadiens étaient unis dans leur lutte contre les droits de douane imposés par le président américain Donald Trump. Dans une entrevue accordée à CNBC, M. Poilievre a plaidé en faveur d'une Amérique du Nord plus forte. Il a déclaré qu'il souhaitait que le Canada et les États-Unis collaborent pour faire face à leurs rivaux à l'étranger. Les animateurs lui ont demandé si Mark Carney négociait de bonne foi avec les États-Unis. M. Poilievre a répondu qu'il ne s'en prendrait pas au premier ministre sur un sol étranger. Le CRTC met en place de nouvelles règles dans le but d'aider les consommateurs lorsqu'ils choisissent un forfait Internet pour leur domicile. Dès le mois de mars, les fournisseurs d'accès à Internet devront indiquer dans leur publicité les vitesses associées à un forfait entre 19h à 23h les jours de semaine. Actuellement, les fournisseurs peuvent afficher des vitesses maximales théoriques qui ne reflètent pas nécessairement la réalité pendant les heures de pointe. Et la banque CIBC investira 2 milliards de dollars pour soutenir des petites et moyennes entreprises du secteur de la défense, ainsi que de celles exerçant des activités à double usage dans le secteur civil. L'institution précise que ce financement vise à aider les entreprises canadiennes à se développer et à renforcer leur capacité nationale, qui revêt une importance croissante pour la résilience économique et la compétitivité du Canada. C'est ce qui complète vos actualités Arsenal Media. Passez une bonne journée sur nos ondes.
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6: On termine la semaine avec du soleil dans le Grand Rimouski, la Métis. Ce sera pas particulièrement chaud avec un maximum de 14, mais faut s'habituer parce que la moyenne saisonnière est à 16 degrés comme max ces temps-ci. Ce soir et cette nuit, ça va se dégager un minimum de 8. Et demain, là, par exemple, on va pouvoir en profiter au max comme une journée d'été. Maximum de 20 avec du beau gros soleil. Mais dimanche, c'est une autre paire de manches. Lundi également, des averses sont prévues dans la région.

0: ça de même.
1: Hey, un bon réveil, bon vendredi. Nous y sommes, c'est le week-end et ce sera la fête lundi de Jules Thibault qui va célébrer ses 8 ans. Et on me dit à l'oreille de la part de son papa Clément qui nous a écrit au 418-723-2564 que ce sera un week-end de fête. Mais c'est incroyable. J'aimerais y être. C'est le fun en plus. Comme j'ai dit tantôt, il va quand même faire pas pire pour en profiter. Mais là, il est 8h03 et avant de parler d'images qui nous donnent chaud dans l'univers culturel et aussi la provenance de certaines malédictions, ben c'est l'heure de couronner le Voilà ta toune. Il y a des chansons qui ont été demandées de part et d'autre. Je salue Cathy Bond qui a voté, Karine Fournier, Vanessa Campion qui ont voté pour ma chanson. Vous avez le goût d'étirer l'été puis c'est bien correct parce qu'on va pouvoir en profiter quand même pour ce qui est d'aujourd'hui et demain. Camila Cabello avec Ed Sheeran. Voici Bam Bam Aviva. 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

on met les chances de notre côté pour faire sortir le soleil pour de bon. Il est 8h07, un bon début de journée à Viva. Au showbiz, ça va dans tous les sens aujourd'hui. Je vais commencer avec Sydney Sweeney. Sydney Sweeney prend des photos osées, puis on va en reparler. Mais avant, Harry Styles, la star de la pop britannique, va se produire au Canada au printemps prochain. Mais juste à Toronto, 7 et 8 mai, c'est les dates dans le cadre de la tournée Together Together. Ces concerts-là marquent son retour depuis 2022, mais il n'y a aucune date qui est prévue au Québec. Actuellement, il est en résidence au Madison Square Garden de New York. Il enchaîne une série de 30 concerts jusqu'en octobre et le Stade Rogers, où il va se produire, c'est ça. Ça va être bien intéressant. On devrait avoir des nouvelles parce que le Stade Rogers là subi de dommages importants à cause d'un orage là. Il y avait un show qui était prévu des CDC la semaine prochaine et ça a été annulé. Je sais pas si vous avez vu des images là, ça fait penser au Stade Saputo un peu là, le Stade Rogers, et c'est pas super les images qui nous sont parvenues, mais sûrement que rendu là, ça va avoir eu le temps d'être réglé.

Pointe. OK. Ça, c'est Sale Barbe et leur nouvel extrait. En fait, leur nouvel album, ça s'appelle « Ça veut rien savoir ». Ça, c'est « Ça veut tout avoir », la chanson d'ouverture.

Avec leur nouvel album, Ça veut rien savoir, c'est Sale Barbe qui est connu pour sa musique là, typiquement traditionnelle, cajun. On les aime beaucoup là. C'est un joyau de l'Acadie. Qui continue d'explorer des thèmes assez variés dans ses compositions, là, puis on peut s'attendre à un son un peu innovant, avec des paroles un peu plus engageantes. Ah ben, c'est très intéressant. De ce que j'entends, moi, j'aime bien ça. Et Sydney Sweeney, ouf, la jolie Sydney Sweeney, s'est mis complètement nu pour vendre des paris sportifs. Où est-ce qu'on est rendu la gang? La vedette, là, est au cœur d'une nouvelle série de publicité pour une plateforme de jeux en ligne, OK? Où elle cache ses parties intimes avec des articles de sport, OK? On la voit joucher dans les airs, assis sur un panier de basket. Évidemment, on voit rien de choquant, là, on s'entend. Mais reste qu'elle est tout nue sur un panier de basket. Ses cheveux cachent ses seins, le panier cache le reste. Puis là, elle répète... Just sports. Seigneur Jésus. Ça mise clairement sur le sex appeal pour rendre des paris sportifs encore plus séduisants. Ça nous amène dans le vice. Je me rappelle plus c'est qui avait dit ça. Les sirènes nous chantent la pomme puis nous rendent fous jusqu'à nous faire faire les pires affaires. Ouais, ben c'est peut-être ça, là, ici. Sydney Sweeney qui n'est pas à un scandale près. Ça laisse pas indifférent, ces images-là, en tout cas. Je sais pas si c'est parce que je suis dans la clientèle cible, là, mais ça, ouais. 8h11, c'est vendredi, on est le 11 septembre, c'est Peter Cetera avec Glory of Love, lui.

8h14, un bon réveil, un bon vendredi. Est-ce que vous avez fait un dégât dans la salle à manger dernièrement? Ça pourrait peut-être vous porter malheur. Je vous explique pourquoi avec le « Ça sort d'où ça? » tout de suite après Francis de Grandpré. Si j'avais su, viva la musique.

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2: Ça sort d'où ça? Pourquoi faire qu'on dit ça? Mais c'est quoi ça? Ça, c'est quoi ça veut dire? Ça sort d'où ça, cette expression? Ou cette superstition de renverser du sel? Pourquoi ça porterait malheur de renverser du sel, OK? Parce que ça m'est arrivé dernièrement de faire un petit dégât, là. Et ça se ramasse tellement mal, en plus. Ça prend un aspirateur. En fait, non seulement ça prend un aspirateur, mais je pense que ça prend un balai aussi pour bien le faire. Pourquoi ça porte malheur? C'est parce que pendant des siècles et des siècles, le sel n'était pas juste ce qu'on met sur nos frites aujourd'hui, là. Ça avait une valeur énorme. Ça servait à conserver les aliments. Fait que c'est comme le frigo des temps passés. Puis il était associé à la pureté, à la sagesse, à l'amitié, même aux alliances. Et ça, j'ignorais ça. Et dans certaines traditions, partager le pain puis le sel, c'était vraiment un symbole d'hospitalité, de confiance. Partager le sel, on s'entend. Alors que renverser ça, c'était précieux, c'était un outrage et c'était aussi un mauvais présage. Même une vieille croyance qui dit qu'il faudrait, là, après avoir renversé du sel par accident, prendre une pincée puis l'acheter derrière son épaule gauche pour éloigner le malheur. Pourquoi la gauche? Ça, c'est une autre affaire. Je le sais pas, mais c'est de même. Probablement que la majeure partie des gens sont droitiers, puis c'est un peu dur d'envoyer du sel par-dessus son épaule droite. Vous allez aussi entendre une autre explication, là. Le sel renversé dans la scène de Léonard de Vinci annoncerait la trahison de Judas. OK? Mais là, faut faire attention. C'est bien beau l'histoire, mais il n'y a pas d'origine historique qui est démontrée. Ce qu'on sait, c'est que la superstition du sel renversé est bien ancienne. Et cette phrase-là était particulièrement dure à dire. Ouais, ben ça, par exemple, ça fait partie des superstitions auxquelles je ne crois pas. Parce que, je veux dire, ma fille, elle renverse du sel de façon assez régulière. Et pourtant, elle vit une vie remplie de bonheur. Je crois. À 8h19, c'est Gabriel Fredette et Le Bon Choix à Viva.
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0: Un ciel assez variable pour commencer ce vendredi 11 septembre à 8h22. Les nouvelles s'en viennent et MGK avec Jelly Roll, Lonely Road est dans notre playlist à Viva.
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5: Bon vendredi, ici Louis-Philippe Arnoirel. Le premier ministre Mark Carney a dit avoir parlé avec le président américain Donald Trump à quelques reprises ces derniers jours, alors que la guerre commerciale entre les pays ne cesse de s'intensifier. Lors d'une conférence de presse tenue hier avec le président ukrainien Volodymyr Zelensky, M. Carney a déclaré qu'il s'entretenait régulièrement avec M. Trump. Il a ajouté qu'une partie des responsabilités des dirigeants consistait à travailler ensemble pour résoudre des problèmes mondiaux tels que la guerre en Ukraine. M. Carney a précisé que M. Trump et lui-même avaient également abordé la guerre en Iran et d'autres développements dans des événements mondiaux. Par ailleurs, le chef du Parti conservateur, Pierre Poilievre, a déclaré hier à un public télévisé américain que les Canadiens étaient unis dans leur lutte contre les droits de douane imposés par le président américain Donald Trump. Dans une entrevue accordée à CNBC, M. Poilievre a plaidé en faveur d'une Amérique du Nord plus forte. Il a déclaré qu'il souhaitait que le Canada et les États-Unis collaborent pour faire face à leurs rivaux à l'étranger. Les animateurs lui ont demandé si Mark Carney négociait de bonne foi avec les États-Unis. M. Poilievre a répondu qu'il ne s'en prendrait pas au premier ministre sur un sol étranger. Le CRTC met en place de nouvelles règles dans le but d'aider les consommateurs lorsqu'ils choisissent un forfait Internet pour leur domicile. Dès le mois de mars, les fournisseurs d'accès à Internet devront indiquer dans leur publicité les vitesses associées à un forfait entre 19h à 23h les jours de semaine. Actuellement, les fournisseurs peuvent afficher des vitesses maximales théoriques qui ne reflètent pas nécessairement la réalité pendant les heures de pointe. Et la banque CIBC investira 2 milliards de dollars pour soutenir des petites et moyennes entreprises du secteur de la défense, ainsi que de celles exerçant des activités à double usage dans le secteur civil. L'institution précise que ce financement vise à aider les entreprises canadiennes à se développer et à renforcer leur capacité nationale, qui revêt une importance croissante pour la résilience économique et la compétitivité du Canada. C'est ce qui complète vos actualités Arsenal Média. Passez une bonne journée sur nos ondes.
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7: On termine la semaine avec du soleil dans le Grand Rimouski, la Métis. Ce sera pas particulièrement chaud avec un maximum de 14, mais faut s'habituer parce que la moyenne saisonnière est à 16 degrés comme max ces temps-ci. Ce soir et cette nuit, ça va se dégager un minimum de 8. Et demain, là, par exemple, on va pouvoir en profiter au max comme une journée d'été. Maximum de 20 avec du beau gros soleil. Mais dimanche, c'est une autre paire de manches. Lundi également, des averses sont prévues dans la région.
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7: 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Je parlais de partir à l'aventure chez nous puis de visiter des affaires à quelques pas de la maison. Hey, vous allez être servi dans les prochaines minutes. Nelson vient nous parler des grottes de la Rédemption puis un événement spécial qui se déroule en fin de semaine en plus. Restez avec nous d'ici là. MJK, Lonely Road et Jelly Roll à Viva.
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1: Bon vendredi dans l'Est du Québec, c'est notre dernière rencontre cette année avant la fin de la saison des Grottes de la Rédemption avec Nelson Fraser. Salut Nelson!
2: Bonjour Jerry.
1: Et ça fait tellement de fois qu'on se rencontre, on est rendu des grands chums.
2: Mais oui.
1: J'aimerais ça qu'on parle parce que c'est comme, on en a beaucoup parlé depuis le début des chroniques des Grottes de la Rédemption. Puis s'il n'y avait pas eu l'événement de la désobstruction de la grotte, on ne pourrait pas la visiter aujourd'hui. C'était une opération plus grande que nature.
2: Oui, absolument. C'était monstre comme désobstruction. Écoute, la grotte, elle a 300 mètres de long. Et quand on fait une visite, on fait un aller-retour. Et la moitié, oh oui, au moins la moitié de ça, on rampait.
1: Hein?
2: Imagine. Aujourd'hui...
1: Les spéléologues qui étaient curieux d'aller là, fallait qu'ils rampent la moitié. C'est comme 150 mètres en rampant pour rentrer.
2: Oui. À certains moments donnés, là, il y avait des places que tu étais debout, mais il y avait deux endroits qui ont été désobstrués et ça représente la moitié de la grotte.
1: La désobstruction, ça se déroule dans les années 80. On en a parlé dans la dernière chronique. Il y a eu des subventions, ils ont eu accès à ça. Oui. Comment on fait ça? Qu'est-ce qui s'est passé?
2: OK. C'était un travail colossal puis un travail de moine parce que c'était impossible de rentrer de la mécanique dans la grotte.
1: Mais non!
2: Parce qu'à l'époque, aujourd'hui, il y a un escalier, on aurait pu peut-être descendre plus de stock, là, mais à l'époque, il n'avait que le trou par lequel Pantaléon Plante, qu'on avait parlé, qui avait trouvé la grotte à peu près deux mètres par un mètre. Et c'est par là qu'ont toutes sorti les sédiments, là.
1: Fait que là, t'as pas le choix tu peux pas rien rentrer. Comment ils ont sorti ça, tous ces sédiments-là?
2: Ils descendaient par une échelle, par le fameux trou. Et de là, ils ont inventé de toutes pièces, une façon de sortir les sédiments. Premièrement, ils ont fait ça au pic et à la pelle. C'était un travail très, très physique. Il y était six hommes, dont le propriétaire actuel, monsieur Simon-Yvan Caron.
1: Il est toujours en vie, lui?
2: Oui, il a 74 ans aujourd'hui. Et Monsieur Caron faisait partie de ces six hommes.
1: Okay.
2: Et les cinq autres, c'était tous des résidents de la Rédemption.
1: Okay.
2: Et il y avait un spéléologue avec eux autres, Jean-Claude Mongeon.
1: Ouais, une chance, parce que tu ne fais pas ça comme ça, là.
2: Ouais, c'est ça. C'est un travail colossal. C'est au pic puis à la pelle pour briser les sédiments. Ils ont surtout enlevé du stock au plancher pour pas détruire le plafond, parce que le plafond, il y a quand même des stalactites. C'était colossal parce que regarde un coup que les sédiments étaient défaits, là ils ont mis ça dans une chaudière de 400 qu'ils ont inventé de toutes pièces, des gros barils en métal, ils ont coupé ça en trois, ils ont soudé des poignées après ça, ils mettaient les sédiments là-dedans, ça donnait 400 litres. Puis là ils ont inventé un bogey de toutes pièces, ils ont pris ces chaudières là, ils mettaient ça dessus et là c'était tiré par un câble jusqu'au trou qui rentrait en par une échelle.
1: Par un treuil.
2: Ouais, par un treuil, qui ont inventé de toutes pièces. C'était un câble, il y avait une winch dehors qui tirait, et le câble, il tirait ça, et il tirait le bogey, et... À un certain moment donné, il y avait des croches.
1: Ben oui, parce que c'est pas droite pour monter.
2: Ouais, c'est ça. Fait qu'ils ont installé des poulies. C'était des freins de voiture qui ont ancré dans le roc.
1: Ben voyons!
2: Oui, il faut le faire, là.
1: Ah, c'est donc bien compliqué.
2: C'était inventé de toutes pièces.
1: C'est en plein hiver, en plus.
2: Plein hiver, dans l'hiver 81-82.
1: OK.
2: C'est un projet qu'ils ont appelé projet 1980.
1: Ouais.
2: Vraiment, il y a un travail colossal qui a été fait pour désobstruer cette grotte-là. Imaginez l'ampleur.
1: Mais l'hiver, en plus, c'est pas praticable. Je veux dire, il devait neiger, puis l'eau devait s'accumuler.
2: Ouais. On voit des marques, lors de la visite, là, des marques de désobstruction sur le calcaire, parce que le calcaire était rodable au contact de l'eau, puis le câble était mouillé. On voit des marques de désobstruction lors de la visite. C'est vraiment intéressant.
1: Puis c'était accidenté, c'était glissant aussi.
2: Ouais, c'est ça. À un moment donné, c'était devenu trop glissant pour faire le travail qu'il y avait à faire. Surtout qu'il piochait solide. Et ils ont coupé des vieilles chenilles de skidou, ils ont mis ça au plancher, puis là, ils ont continué à faire rouler le bogey là-dessus.
1: Hey.
2: C'était vraiment un travail qu'on ne reverra probablement jamais. Aujourd'hui, il y a l'équipement beaucoup plus sophistiqué que pour faire ça là. Et
1: est-ce que c'est arrivé, parce que ça fait quand même un bout de temps que t'es là au Grotte de la Rédemption, Nelson, que un des hommes qui a aidé, un de ces six hommes-là, a visité le résultat?
2: Ouais,
1: que...
2: c'est arrivé à un certain moment donné, et son nom m'échappe, mais vraiment, ce monsieur-là était la vedette lors de cette visite-là.
1: Mais c'est sûr.
2: Les autres visiteurs qui étaient là étaient comme un petit peu en extase devant ce monsieur-là, parce que moi, j'expliquais tout le travail. Ben, je commençais à expliquer le travail qu'il avait à faire, mais monsieur continuait et enchérissait
1: ce
2: que je disais, parce qu'il avait des...
1: Il l'avait vécu!
2: Il avait les fins détails.
1: Oui.
2: Non, c'était assez... c'était une visite mémorable, je me souviens. C'est moi qui étais là. Oh. Puis j'ai vraiment salivé cette fois-là.
1: Quelle chance on a d'avoir ça chez nous, quand
2: même.
1: Puis d'avoir de si belles installations, parce que maintenant, c'est accessible. On peut y aller complètement à pied, se déplacer avec la Via Ferrata intérieure.
2: Voilà, on est debout tout le temps et c'est très très facile de l'arpenter maintenant. C'est un petit peu physique, faut simplement avoir une condition physique
1: pour
2: normale.
1: Se déplacer debout,
2: Si on se déplace normalement, on est capable de faire la grotte.
1: Rien à voir avec 80-80.
2: Non, c'est ça. J'ai des gens de 70-75 qui viennent et y a pas de problème.
1: Et là, en terminant, dimanche, c'est un événement spécial, c'est la Journée internationale des grottes.
2: Oui, je profite de ce que tu m'offres pour lancer une invitation aux gens du Bas-Saint-Laurent afin de venir voir d'avoir une idée de ce qu'on offre en fait, parce que l'événement, c'est que je fais visiter les deux sentiers karstiques qu'on a, et vous allez découvrir la moitié des phénomènes spéléologiques qu'on offre lors des visites normales. Et en même temps, vous allez pouvoir mettre le nez dans l'entrée de la grotte.
1: Ouh.
2: Vous allez pouvoir voir à quel endroit Pantaléon Plante a découvert la grotte.
1: Son fameux trou.
2: Et avoir une idée de l'ampleur de la grotte.
1: Mm-hmm.
2: Et peut-être vous inciter à venir nous revoir pour la visiter.
1: C'est où qu'on se présente? C'est à quelle heure?
2: Oui, il faut m'appeler au 418-730-1893. Il y a deux représentations le 13 septembre. Il y en a une à 9h30. Il y en a une à 13h. C'est un maximum de 20 personnes. Faites vite
1: si
2: vous voulez avoir des places. Et c'est ça. Vous vous appelez. Moi, je prends votre nom. Vous êtes assuré d'avoir la visite de nos deux sentiers karstiques.
1: Nelson, j'aurais pas le choix d'y aller quand ma fille va avoir l'âge à 9 ans. Mais moi, je pense que j'attendrai pas. Merci d'avoir été avec nous, puis on vous souhaite une bonne fin de saison aux Grottes de la Rédemption. Merci, Nelson.
2: Merci beaucoup, Jerry.

0: Eh hey, ben c'était le fun de passer la matinée avec vous. Il y a Diane qui s'en vient avec sa playlist d'avant-midi. On va commencer ça en bonne et due forme avec Teddy Swims et sa nouveauté Mr. Know-It-All. Et moi, je vais vous retrouver avec le lunch 80-90-2000 dès midi. Sinon, ben lundi prochain, dès 6h, on passe ça de même. Salut!
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souhaite un excellent début de journée, dernière de la semaine. Vivement, les semaines de 4 jours, elles font du bien, évidemment. Alors, j'espère que votre week-end s'annonce beau et on peut certainement commencer à faire des plans. C'est tellement permis. Moi, j'ai commencé ça depuis mercredi. On se barre pas avec ça, hein? Et puis, cet avant-midi, j'ai envie de vous donner quelques trucs pour vous aider à vieillir en santé et pour m'aider aussi, je dis vous, là, mais ça exclut aucunement la personne qui parle. Alors, des petites habitudes toutes simples à faire au quotidien. Passer 50 ans pour réussir à vieillir en santé, parce qu'évidemment qu'on veut tout mettre les chances de notre côté. Des gestes vraiment pas compliqués à faire, vous allez voir. Et également, ben j'ai de l'excellente musique pour vous autres cet avant-midi, c'est certain. Des nouvelles aussi des artistes que vous aimez. Et qu'est-ce que ça donne, William Cloutier qui fait du karaoké dans son char? Vous le saurez cet avant-midi également. Diane Simard vous souhaite la bienvenue dans Viva l'avant-midi avec Teddy Swims et Mr. Know-It-All. À Viva!

l'an prochain pour le chanteur britannique. Alors, 7 et 8 mai 2027, la vedette pop se produira deux soirs au Stade Rogers de Toronto. Juste vous dire, en passant, qu'il y a des réparations hein, qui sont nécessaires au Stade Rogers parce qu'il y a eu des dégâts majeurs suite à la tempête qui est passée la semaine dernière. Donc, l'amphithéâtre extérieur de 50 000 places a subi plusieurs dégâts, tellement que le promoteur Live Nation a dû annuler le concert d'AC/DC qui était prévu mercredi prochain. Alors, l'amphithéâtre temporaire d'été là, devrait être réparé certainement pour la réparation.

bourgeois dans Viva l'avant-midi. Lui qui a donné le coup de départ à son nouveau spectacle karaoké 90 il y a à peine quelques jours. Et justement, William Cloutier en a fait du karaoké sur un hit de Céline Dion. Faut absolument que je vous parle de ça. Puis peut-être même que je vais vous faire entendre, tiens. Il s'invite en musique tantôt d'ailleurs avec Claude Bégin. Vous voulez pas manquer ça. Et là, ben, c'est la décennie 80 qui fait son entrée dans les prochaines secondes grâce à Rick Astley et Together Forever. Bon vendredi.

là, un bon karaoké, puis de chanter haut et fort sur une chanson que vous aimez, parce que William Cloutier, c'est visiblement dans son char, et en plus avec un masque genre de collagène, à part de ça, en prenant son café. Il a publié cette vidéo-là cette semaine, j'ai trouvé ça très bon, et il a mis comme titre « Est-ce qu'on y croit à sa venue ici un jour à Céline Dion? » Il a marqué « On t'attend », et là, il a carrément fait du karaoké sur « My heart will go on », mais honnêtement, là, si j'arrive un jour de même à chanter de cette façon-là dans mon char, sérieusement, j'enregistre un album. C'est tellement bon. Café à la main, masque de collagène.

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Bieber est à venir dans les prochaines secondes à Viva. Et ce n'est pas de lui qu'on a entendu parler cette semaine, mais bien de son paternel. Oui, parce que le père de Justin Bieber, Jeremy Bieber, va intégrer l'aventure de la 4e saison de la version anglophone canadienne des Traîtres. Alors, ça a été annoncé en grande pompe, toujours animé par Karine Vanas. Alors, c'est à CTV que ce sera diffusé à compter du 21 septembre prochain. Et dès le lendemain, là, ce sera disponible du côté de Crave. Et le père de Justin Bieber a vraiment une grande communauté, là. Alors, c'est une figure suivie par plus de 2 millions d'abonnés sur Instagram. Donc, il va certainement attirer un grand nombre de téléspectateurs. Alors, c'est Justin Bieber qui est là avec DJ Snake sur une vraie chanson du vendredi. D'ailleurs, je vous en souhaite un excellent. Voici

À venir dans un instant, quelques petites habitudes à faire, pas compliquées pour réussir à vieillir en santé, passer 50 ans. On y revient pour tout de suite. Voici Maroon 5 à Viva.

passé 50 ans, on gagnerait à faire ces petites habitudes-là pour favoriser un vieillissement en santé. Moi, je suis tout le temps oui pour ça. Alors, on parle de ne pas laisser les muscles de côté. Alors, les muscles, ça joue un rôle essentiel dans l'autonomie, que ce soit se lever d'une chaise, monter des marches, transporter des sacs. Alors, c'est important de faire de l'activité physique toujours et d'y aller avec une alimentation riche en protéines aussi. On vire pas fou, là. On fait

0: ça peut faire la différence. Ne pas négliger le sommeil, parce qu'on dit les personnes âgées entre 61 et 64 ans, par exemple, on a toujours besoin de 7 à 9 heures de sommeil par nuit. Alors, c'est important, prévoir du temps pour réellement décrocher également, parce que le stress, ça, c'est incroyable, passer 50 ans en plus. Alors, il faut s'accorder du temps pour méditer, pour ralentir le rythme. Alors, mieux manger, continuer à faire travailler ses muscles, bouger régulièrement, protéger son sommeil et prévoir des moments pour ralentir. Ce sont surtout des gestes là, qui gagnent à être répétés dans le temps. Puis même, on peut les faire avant 50 ans. Alex, soir en avenir à Viva.
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12: Bon avant-midi, ici Jessica Potsou. Le premier ministre Mark Carney a dit avoir parlé avec le président américain Donald Trump à quelques reprises ces derniers jours, alors que la guerre commerciale entre les deux pays ne cesse de s'intensifier. Il a ajouté qu'une partie des responsabilités des dirigeants consistait à travailler ensemble pour résoudre des problèmes mondiaux tels que la guerre en Ukraine. Et puis, le CRTC met en place de nouvelles règles dans le but d'aider les consommateurs lorsqu'ils choisissent un forfait Internet pour leur domicile. Dès le mois de mars, les fournisseurs d'accès à Internet devront indiquer dans leur publicité les vitesses associées à un forfait entre 19h et 23h les jours de semaine. Les fournisseurs devront aussi indiquer le prix mensuel après la fin de toute promotion, ce qui, selon le CRTC, permettra aux Canadiens d'éviter les mauvaises surprises. Voilà, ça complète. Bonne journée sur nos ondes.
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En fait, on a eu comme deux sorties cette semaine de Salvan pour leur quatrième album, Sans veut rien savoir. Alors, ils ont fait un lancement web mercredi soir. C'est tellement le fun et quelle belle idée parce que tout le monde peut joindre au party avec France Beaudoin en plus qui a fait un saut à l'animation pour ce lancement spécial-là. Et c'est en version numérique qu'on pouvait se l'offrir, l'album de Salvan, depuis mercredi. Mais là, à partir d'aujourd'hui, c'est la version physique. Alors, n'hésitez pas, ça veut rien savoir. C'est maintenant disponible pour le plus grand plaisir des fans. Et bien sûr qu'on va promener cet album-là un peu partout au Québec dans les prochains jours.

semaine, hein, c'était le retour de nos émissions préférées. Également, deuxième vague de rentrée la semaine prochaine aussi. Stat et bien d'autres seront présentés. Et d'ailleurs, on fêtera notre télévision dimanche qui s'en vient. Alors, c'est le 41e gala des Prix Gémeaux. Et je vous rappelle qu'on demande notre avis pour décider quelle sera l'émission coup de cœur de l'année. 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Moi, je suis allée voter, alors c'est réglé.

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Chris Michaud qu'on vient de s'offrir dans Viva l'avant-midi et quelle belle surprise j'ai vu passer dans mon fil d'actualité parce que sur ses réseaux, il a publié une photo de lui en studio. Moi, j'aime tout de Patrice Michaud. J'adore cet artiste et surtout, j'ai découvert un talent fou à l'animation lorsqu'il avait animé Star Academy. Vous rappelez-vous, il était tellement bon. Ça n'a pas de bon sens. Alors, c'est pour ça qu'à Art TV, on lui a donné une émission également. Alors, je vous invite à ne pas manquer et à surveiller ça également pour Patrice Michaud qui a mentionné qu'il y avait quelque chose au four avec même un petit PS que ça s'en vient plus vite qu'on le pense. Oh, que je reste à l'affût, mon cher Patrice Michaud. Pour vous, en musique, Shakira et Burna Boy, Die Die. Bon vendredi à Viva.

0: Backstreet Boys et Show Me The Meaning pour notre plus grand bonheur en ce vendredi avant midi. Et ça se poursuit en plus, notre bonheur, grâce à King Melrose. C'est Diane Simard qui est en place avec vous autres jusqu'à l'arrivée du lunch 80-90-2000 à Viva.
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0: notre Toons Lunch s'invite dans un instant et elle nous sera servie par une des grandes dames de la chanson qu'on a connue, qui nous a malheureusement quitté le 8 juillet dernier à l'âge de 75 ans, Bonnie Tyler. Elle sera là avec son classique Total Eclipse of the Heart qui fête ses 43 ans cette année. Alors, quelle belle pièce musicale qui donne le ton sur ce que vous pourriez entendre comme classique dans le Lunch 80-90-2000 que je vous invite à ne pas manquer sur l'heure du dîner aujourd'hui. Alors, cette magnifique chanson s'invite dans un moment Viva. Restez là.
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8: Bon avant-midi, ici Jessica Potsou. Le premier ministre Mark Carney a dit avoir parlé avec le président américain Donald Trump à quelques reprises ces derniers jours, alors que la guerre commerciale entre les deux pays ne cesse de s'intensifier. Il a ajouté qu'une partie des responsabilités des dirigeants consistait à travailler ensemble pour résoudre des problèmes mondiaux tels que la guerre en Ukraine. Et puis, le CRTC met en place de nouvelles règles dans le but d'aider les consommateurs lorsqu'ils choisissent un forfait Internet pour leur domicile. Dès le mois de mars, les fournisseurs d'accès à Internet devront indiquer dans leur publicité les vitesses associées à un forfait entre 19h et 23h les jours de semaine. Les fournisseurs devront aussi indiquer le prix mensuel après la fin de toute promotion, ce qui, selon le CRTC, permettra aux Canadiens d'éviter les mauvaises surprises. Voilà, ça complète. Bonne journée sur nos ondes.
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Voici un classique signé Genesis, I Can't Dance, à vivre.

mais qui débarque dans les prochains jours du côté de Disney+, en passant, si vous n'avez pas eu la chance d'aller voir au cinéma, ou encore, si vous voulez, le revoir, hein, finalement. Et c'est une chanson qui est un hit extraordinaire pour Taylor Swift, et ça lui a permis, en plus, de décrocher sa première nomination au Country Music Awards en 4 ans, car elle est en liste pour le titre de single de l'année avec cette chanson-là. Ça a été annoncé pas plus tard qu'hier. Alors, Taylor Swift,

0: car ce sera le 18 novembre que ce gala sera diffusé. Donc, elle s'invite Taylor Swift avec ce hit, a new you dans un moment à vivre. Restez là.
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dernier droit ensemble, tout de suite après votre heure du dîner pour Viva l'après-midi. Diane Simard, très hâte de vous retrouver. Alors, une belle semaine de 4 jours, me semble, ça a passé vite cette histoire-là, hein? Et ça continue avec de la bonne musique en plus. Je peux vous dire que l'ambiance est toujours plus agréable et ça passe toujours plus rapidement. Au son du Lunch 80, 90, 2000 aussi qui s'invite dans un petit instant. Alors, votre heure du dîner va vraiment bien se passer grâce à Jerry. Alors, nous, on se retrouve tantôt là-dessus. Je vous souhaite bon appétit et je vous laisse avec Miley Cyrus, qu'on appelle maintenant Miley, qui va sortir son nouvel album le 18 septembre prochain. Voici Flowers à Viva. Attention.

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12: Bonjour, ici Boris Chassagne. Des milliers de personnes sont attendues aujourd'hui à Terre-Neuve pour une cérémonie en mémoire des victimes des attentats terroristes survenus aux États-Unis il y a 25 ans. 38 avions transportant plus de 6500 passagers avaient alors été contraints d'atterrir à Gander. Le premier ministre du Canada, Mark Carney, a depuis Banff en Alberta rendu hommage aux victimes de ces attentats et reconnu qu'il s'agissait de l'un des jours les plus sombres de l'histoire. Et au jour 16 de la campagne électorale, le Parti libéral du Québec s'est engagé à bonifier de 700 millions de dollars le soutien à domicile pour les aînés. Le Parti conservateur du Québec a libéralisé l'industrie de la construction et la Coalition Avenir Québec de permettre la vente libre d'appareils pour les personnes victimes de pertes auditives. Le Parti québécois prévoit dans son cadre financier dépenser 130 millions de dollars pour le référendum sur l'indépendance s'il est porté au pouvoir. C'était vos manchettes.
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3: Il y a une expression que j'aime beaucoup, moi, ça s'appelle « roter le fond de tank ». 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
3: Mais on a le remède parfait. La musique des années 80-90-2000, ce qui s'est fait de mieux dans ces trois décennies. Bonjour, je m'appelle Jay, c'est vendredi, nous y sommes enfin, c'est parfait ça. On va mettre de l'ordre dans notre maison ensemble aujourd'hui en placotant de bien-être ces éléments qui peuvent rendre notre vie remplie de bonheur, avec plus de bonheur, avec plus de béatitude et d'harmonie. C'est beau, hein? Et tout ça grâce à des meubles. Mais je vais y revenir plus tard pour tout de suite. Place à la musique, la gang. On va avoir Justin Timberlake et Sexy Back. C'était tellement bon quand c'est sorti. À l'époque que tout le monde voulait collaborer avec Timbaland. Mais pour tout de suite, revenons dans le temps avec Eric Carmen, Hungry Eyes, Viva la musique du lunch 80-90-2000.

0: Et si le bonheur à la maison n'appartenait pas vraiment aux relations et à la vie harmonieuse en famille, mais plutôt au tapis qu'on a acheté? C'est capoté, hein? Il y a des chercheurs de l'université de Kyushu qui se sont intéressés au tapis traditionnel japonais en Niguza. C'est une herbe tissée, là. Selon leurs études, ça pourrait aider à réduire le stress puis améliorer la concentration. On a fait faire des tâches mentales à des gens sur 2 jours, une fois sur le tapis, puis une fois sur un genre de tapis yoga, là. Les résultats ont montré que les temps de réaction plus rapides, puis une diminution significative des scores d'anxiété et de tension quand les participants étaient assis sur leur tapis. Fait que c'est où qu'on achète ça, des tapis en Niguza, là? Moi, je veux savoir ça. Puis, vous, y a-t-il des petites choses que vous avez ajoutées dans votre quotidien, dans votre maison, dans votre décor, qui vous font du bien? Peut-être pas à ce point-là, mais de là à avoir un tapis qui gère le stress, c'est quelque chose. Mais je me dis, c'est-tu vraiment par là que ça passe, la gestion du stress? J'en sais trop. Le hit du bureau s'en vient au retour à Viva.
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8: La toune du bureau aujourd'hui s'en va à la gang d'Alarme 91 du côté de Rimouski. Un trio infernal de Bryan Adams, Rod Stewart, Sting. Voici All for Love. Un bon vendredi midi dans le lunch. À Viva!

0: Au showbiz en ce vendredi, ce qui retient l'attention, c'est les images osées de Sydney Sweeney. Mais avant, on va parler de Sale Barbe qui a sorti leur nouvel album qui s'intitule « Ça veut rien savoir ». Et c'est un nouvel album qui mélange encore la tradition musicale cajun, acadienne. Ça sonne comme eux, mais ils explorent un peu plus et sont un petit peu plus engagés dans cet album-là. Et ça s'écoute très bien. Harry Styles, la star de la pop britannique, va être au Canada les 7 et 8 mai prochains dans le cadre de sa tournée Together Together. Mais pas de projet pour Montréal ou le Québec. En fait, c'est à Toronto que ça va se dérouler au Stade Rogers qui a subi d'énormes dommages là et ça a forcé à canceller le spectacle d'AC/DC. Actuellement, il est en tournée, pas en tournée, mais en résidence au Madison Square Garden pour 30 concerts. Et finalement, Sydney Sweeney donne show. Pour les paris sportifs, la vedette est au cœur d'une nouvelle publicité, une plateforme de jeux en ligne, et c'est assez controversé parce qu'elle cache ses parties intimes, elle est complètement nue, mais elle cache ses parties avec des accessoires sportifs, puis elle dit, et elle répète, « Just sports ». Puis là, clairement, ça mise sur son sex appeal pour nous faire dépenser dans des jeux en ligne. Ça, c'est le vice au grand complet. On la voit assise complètement nue sur un panier de basket. Ses cheveux cachent ses seins, le panier cache le reste, c'est quelque chose, ça laisse pas indifférent. Mais elle n'est pas à sa première tentative de scandale, en tout cas. Ça fait jaser. En voilà une autre qui est plutôt habituée des scandales. Britney Spears nous attend au retour dans le Lunch 80-90-2000.
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1: Ben, c'est là-dessus que je tire ma révérence pour cette semaine, pour le lunch 80-90-2000. Je m'appelle Jay. Je vous laisse au bon soin de Diane avec Viva l'après-midi. C'est quoi je voulais dire? Ah oui, hey, ça commence demain, c'est chaud, elle là. Céline Dion avec Garou sous le vent. Et ben moi, je vous souhaite un bon vendredi après-midi. À Viva! Et si

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2: Bonjour, ici Boris Chassagne. Des milliers de personnes sont attendues aujourd'hui à Terre-Neuve pour une cérémonie en mémoire des victimes des attentats terroristes survenus aux États-Unis il y a 25 ans. 38 avions transportant plus de 6500 passagers avaient alors été contraints d'atterrir à Gander. Le premier ministre du Canada, Mark Carney, a depuis Banff en Alberta rendu hommage aux victimes de ces attentats et reconnu qu'il s'agissait de l'un des jours les plus sombres de l'histoire. Et au jour 16 de la campagne électorale, le Parti libéral du Québec s'est engagé à bonifier de 700 millions de dollars le soutien à domicile pour les aînés. Le Parti conservateur du Québec a libéralisé l'industrie de la construction et la coalition Avenir Québec de permettre la vente libre d'appareils pour les personnes victimes de pertes auditives. Le Parti québécois prévoit dans son cadre financier dépenser 130 millions de dollars pour le référendum sur l'indépendance s'il est porté au pouvoir. C'est à vos manchettes.
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4 jours. Il me semble que la dernière journée de la semaine est arrivée plus vite qu'on pense. Hein? Est-ce que vous vous sentez de même, vous autres? On dirait que j'ai de la misère à régler une couple de dossiers. Là. Je m'attendais pas à ça. J'ai ressenti un petit sentiment d'urgence à un moment donné. Hier, j'ai comme allumé, surtout, j'ai dit « Hey, c'est vendredi demain. Attends, là, j'ai oublié. J'ai pas fait ça. » Je me croyais un mercredi. Alors, je pensais qu'il me restait encore 2 jours dans cette semaine-là. On va pas s'en plaindre. Ben non. Puis d'ailleurs, on prend ça tellement cool l'après-midi qu'on s'en va faire un petit quiz ensemble. Est-ce que vous êtes de type A ou de type B dans votre personnalité? On va faire le tour dans les prochaines heures ensemble. En fait, jusqu'à l'arrivée du lancement de votre week-end sur le coup de 16 avec une cour musicale extraordinaire. Alex Warren s'en vient. Green Day également. On va avoir Florida, Georgia Line et pour tout de suite, Teddy Swims fait son entrée à Viva.

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Hein. Voici Green Day à Viva.

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1: Il y aura un documentaire sur un artiste québécois qu'on aime vraiment, 2 épisodes d'1 heure consacrés, entre autres, à l'évolution de sa carrière et à la préparation de son dernier album. Je vous en reparle dans un moment. Pour tout de suite, voici Alex Warren à Viva.

0: est à venir dans un petit instant et on a appris cette semaine qu'il y a une série documentaire événementielle de 2 épisodes d'1 heure qui sera présentée en 2027 concernant Matlang. Ça s'appelle tout simplement Matlang, l'ascension country. Alors ça sera présenté sur Crave et on s'intéresse à savoir comment un jeune homme de Maniwaki est-il devenu une figure incontournable de la musique country québécoise. Alors on parle d'un accès inédit à la vie de Matlang de Maniwaki à Nashville. Alors ça sera surveillé en 2027 et franchement on dit que Matlang a été extrêmement généreux et là les caméras vont le suivre littéralement au cœur d'une période charnière de sa carrière parce qu'il travaille sur un nouvel album, vous savez qu'il s'en vient en octobre prochain, donc quand ça va sortir en 2027, on verra littéralement les coulisses de cet album-là, accès inédit aussi, et on dit que la série trace le portrait d'un artiste déterminé qui a travaillé sans relâche pour se tailler une place dans l'industrie. Il s'en vient avec She Stole My Truck dans un instant à Viva.
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0: justement a souligné que sa dernière tournée là, qui a commencé en novembre 2023, c'est officiellement terminé là, cette semaine. Elle parle d'une fin de tournée plus que parfaite. Elle dit qu'elle pouvait pas espérer mieux. Puis elle parle vraiment d'un cycle qui représente plus de 150 spectacles là, depuis la sortie de son dernier album en novembre 2023. Et là, on est en route vers de la nouveauté musicale pour Sarah Dufour. Son album Dolbo Mistassini sort la semaine prochaine, donc le 18 septembre. Et vous avez jusqu'à aujourd'hui pour le précommander si vous voulez qu'il soit autographié par Sarah Dufour. Elle l'avait dit dans un Facebook Live il y a quelques jours à peine que les albums que vous précommandez et qui sont précommandés avant le 11 septembre, inclusivement, on espère, eh ben seront autographiés par Sarah Dufour. Alors, une petite touche un petit peu plus personnelle à cet album-là qui s'en vient le 18 septembre. Vince Lemire à venir dans un instant, Sky aussi. Et pour tout de suite, voici Daddy Yankee, une vraie chanson du vendredi PM avec Sonriel.
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0: de chez nous. Il y a autant de bons classiques dans son catalogue de chansons actuelles qui marchent super bien. Je vous parle de Bryan Adams. Et là, parlant de nouveautés, on n'en revient pas parce que cette semaine, il a annoncé un nouvel album qui va sortir le 6 novembre prochain, How's It Going. Alors, ça sera à se procurer. Et il a annoncé cet album-là, studio, comme étant une véritable déclaration d'amour musical au Canada. Rien de moins. Alors, on dit qu'il puise dans la country, le folk et le rock pour cet album-là qui va explorer un paysage musical typiquement canadien, à la fois vaste et intimiste, cinématographique et personnel. C'est ce qu'on peut lire sur son site. L'album va comprendre 12 titres et sera disponible en CD, en vinyle noir standard et une édition vinyle rouge et blanc moucheté. Alors, ça sera bien sûr à surveiller pour Bryan Adams. Le 6 novembre prochain, ce nouvel album-là, surprise, on est bien contents. Il s'invite avec Back to You dans un moment.
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2: Bonjour, ici Boris Chassaigne. Les maisons d'aide et d'hébergement pour les femmes et les enfants victimes de violences conjugales du territoire de Mégantic-l'Érable lancent un cri du cœur au nom d'une mère et de sa fille victimes de violences conjugales et qu'Ottawa menace d'expulser vers leur pays d'origine. L'organisme lance une pétition en ligne pour faire pression sur la ministre fédérale de l'Immigration, Léna Diable, qui est restée sourde aux appels que lui a lancés à maintes reprises le député fédéral de Mégantic-l'Érable-Binière, Luc Berthold. La ministre qui refuse de renouveler le permis de travail de la dame en question alors qu'elle répond à tous les critères pour l'obtenir. Et 5 individus âgés entre 17 et 48 ans ont été arrêtés jeudi soir après s'être introduits par effraction dans une résidence de la rue Lamennais à Thetford Mines. Les suspects ont pris la fuite dans un véhicule qui a plus tard été localisé sur le boulevard Frontenac. Les 5 individus ont été arrêtés puis interrogés. Ils doivent comparaître aujourd'hui. C'était vos manchettes.
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quiz en ce vendredi après-midi sur votre personnalité. Est-ce que vous êtes plutôt de type A ou de type B? Hein? Ça, là, ce sont des tests qui ont été faits déjà dans les années 1950. C'était issu des recherches en cardiologie. Et là, ça refait surface sur les réseaux sociaux. On parle vraiment d'une distinction possible entre personnalité de type A et de type B. Et là, ben, on veut savoir, vous êtes dans quelle catégorie, hein? Alors, type A, ça veut dire quoi? On parle d'une personne qui a une personnalité qui se montre très ambitieuse, travailleuse, très axée sur ses objectifs. Et là, ben, le magazine Marie-Claire poursuit en disant que ce profil cumule souvent les responsabilités et excelle dans le multitâche. En revanche, cette quête constante de réussite s'accompagne d'une sensibilité assez accrue au stress, à la frustration ou à l'irritabilité. Est-ce que vous vous reconnaissez? Donc, être déterminé, être doué pour le multitâche, avoir le sens de l'urgence? Je suis pas mal là-dedans, moi. Type B maintenant. Ça, c'est un type qui y a un fonctionnement beaucoup plus paisible. Alors, ce sont des profils d'une nature décontractée qui avancent de manière constante vers leurs objectifs sans ressentir la pression du temps. On prend ça cool. Alors, moins compétitif, ces personnes-là gèrent le stress plus sereinement et privilégient des relations humaines harmonieuses. Oh, j'aime tout de cette personnalité-là. Ça se peut-tu d'être A puis d'aller dans le B à un moment donné? Alors, personnalité qui fait preuve d'une grande flexibilité, d'adaptabilité également, avoir un beau tempérament émotionnellement stable. Moi, je dis que ça, on peut associer ça à un prof de yoga. Un gros merci de choisir Viva. On reste ben zen sur le type B avec Aerosmith et I Don't Want to Miss a Thing à Viva.

0: là, ça marche tout le temps. Clément Jacques avec Marie-Mé, relecture francophone du succès Picture dans Viva l'après-midi. Alors, je peux vous dire que ça pogne cette chanson-là, pas juste moi qui l'aime. Le vidéoclip également est très bon et il a été vu plus de 2,5 millions de fois. Pensez-y, pour une chanson franco, c'est absolument extraordinaire que Clément Jacques ait réussi à faire ça avec sa complice Marie-Mé. Alors, c'est une chanson qu'on retrouve sur l'album de Clément Iris. Et là, hier, il nous a proposé une toute nouvelle chanson, un nouvel extrait, J'ai beau te dire. Et il a lancé le nouveau clip du single, justement, J'ai beau te dire. Alors, c'est tout en douceur. Un vidéo super bien liché également. Alors, on sent bien la signature de Clément Jacques là-dessus. Alors, c'est à découvrir dès maintenant. Taylor Swift à venir avec A New It, A New You dans un moment. Viva, restez là.
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1: Gabriel Frédette et le bon choix dans Viva l'après-midi. Est-ce qu'ils ont fait le bon choix ou non? Bon, ben l'avenir nous le dira parce que petit potin du vendredi, il y a plusieurs semaines, Gabriel Frédette et une ex-candidate d'Occupation Double, l'humoriste Julie-Pierre Letarte, avaient annoncé qu'ils étaient ensemble. Aussitôt annoncé, aussitôt dénoncé, parce que là, on a publié cette semaine que le couple n'était plus ensemble. Donc, une séparation et la candidate Daudé a mentionné sur ses réseaux sociaux que elle et Gab n'étaient plus ensemble. Elle dit « On a choisi d'officialiser notre relation publiquement, donc on trouvait ça important de vous l'annoncer nous-mêmes. On a réalisé avec le temps qu'une relation publique vient avec beaucoup plus de défis qu'on l'aurait imaginé. Il n'y a pas de méchant dans l'histoire, semble qu'il reste en bon terme et tout est beau pour ça. » Et pour Julie-Pierre, ben justement, elle sera dans nos télés très prochainement parce que c'est l'un des visages de la série documentaire « Les affranchis, portraits de femmes en humour ». Il y a un épisode qui lui est consacré et on va pouvoir découvrir les défis là, qu'elle a relevés là, quotidiennement. Et les succès également qui sont comme ça pour son parcours professionnel. Alors, ça va être super intéressant de suivre ça. Voici Ricky Martin qui nous fait danser.

0: de Shakira et Burna Boy. Et d'ailleurs, ça vous tente, hein? Cette chanson-là se retrouve sur la trame sonore officielle de la Coupe du monde de soccer 2026. Il y a 18 morceaux de différents genres et un très grand nombre de collaborations que vous retrouvez là-dessus. Alors, entre autres, avec Daddy Yankee, on y retrouve aussi Jelly Roll. On a là-dessus les Rolling Stones avec Danny Ocean. Vous avez évidemment Shakira. On y retrouve Nelly Furtado. Alors, une collaboration avec Major Lazer aussi. Alors, si jamais ça vous tente, la trame franchement sonore officielle, je pense que ça peut être quelque chose de bien cool, ça, à écouter. Pourquoi pas en fin de semaine, on découvre le monde. Alors, beaucoup de saveurs, on aime ça de même. Un gros merci de choisir Viva. Je vous souhaite un excellent vendredi.
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10: Bonjour, ici Boris Chassaigne. Les maisons d'aide et d'hébergement pour les femmes et les enfants victimes de violences conjugales du territoire de Mégantic-l'Érable lancent un cri du cœur au nom d'une mère et de sa fille victimes de violences conjugales et qu'Ottawa menace d'expulser vers leur pays d'origine. L'organisme lance une pétition en ligne pour faire pression sur la ministre fédérale de l'immigration, Léna Diable, qui restait sourde aux appels que lui a lancés à maintes reprises le député fédéral de Mégantic-l'Érable-Binière, Luc Berthold. La ministre qui refuse de renouveler le permis de travail de la dame en question alors qu'elle répond à tous les critères pour l'obtenir. Et 5 individus âgés entre 17 et 48 ans ont été arrêtés jeudi soir après s'être introduits par effraction dans une résidence de la rue Lamennais à Thetford Mines. Les suspects ont pris la fuite dans un véhicule qui a plus tard été localisé sur le boulevard Frontenac. Les 5 individus ont été arrêtés puis interrogés. Ils doivent comparaître aujourd'hui. C'était vos manchettes.
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Jeff Posé qui a fait un petit peu d'over hier soir. Ouais. Il a remplacé à pied levé l'artiste Gims qui devait passer au festival Phono à Québec, le petit frère du festival d'été de Québec, pour cette troisième édition. Alors, pour des raisons de santé, l'artiste a dû annuler. Puis Jeff Posé, ben, s'est porté volontaire pour présenter évidemment des extraits de son album Les Amours de seconde main. Alors, ça se poursuit pour ce soir avec Natasha Bedingfield, entre autres. On aura Alicia Cara aussi pour demain. Alors, festivalphono.com si jamais l'envie vous prend. À venir dans les prochaines, un excellent classique de Duran Duran. Vous voulez pas manquer de Reflex. Aussi, Cain s'amène et pour tout

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nouvel album, mais là, on peut pas attendre jusqu'au début octobre pour découvrir tout le matériel qu'il y a là-dessus. Alors, merci pour cette belle surprise. La pièce est disponible sur toutes les plateformes. Belle nouveauté de Francis de Grandpré. À venir dans un instant, Jennifer Lopez, Mumford & Sons également.

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0: c'est à l'hiver que vous la retrouvez, autant la semaine que le week-end, hein, ça c'est bien certain. Puis je vous invite à ne pas manquer votre brunch du dimanche. Hein. Ça, c'est un rendez-vous incontournable avec ma collègue Julie Barry qui vous attend pour le brunch à Julie à compter de 9h dimanche. Des coups de cœur musicaux pendant 120 minutes, des anecdotes également et la bonne humeur de Julie, ça c'est certain. Vous allez vouloir qu'elle soit votre meilleure amie. Et demain, ben il y a Patrick Langlois qui est là pour les hits à pattes. Faut pas le manquer sur le coup de 9h, un 120 minutes de coups de cœur et de chansons du palmarès aussi, comme c'est le cas en semaine, mais c'est une version 120 minutes cette fois-ci pour les hits à pattes, ça se passe demain. Et dans les prochaines minutes, il y a encore ben de l'ambiance dans votre radio avec Viva la Fiesta. On donne le coup d'envoi officiel au week-end de tantôt. Tiens, on a un avant-goût de ce qu'on pourra entendre parce que le dance floor ne dérougit pas avec Viva la Fiesta. Voici Pitbull, I Know You Want Me, à Viva.
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Le party s'invite dans votre radio dans les prochaines minutes à Viva. C'est Viva la fiesta, la trame sonore parfaite pour que votre vendredi soir décolle un 4 à 7 réussi avec plein de montage, de la bonne humeur. C'est à venir dans un moment. Diane Simard vous souhaite un bon week-end. Ciao, à lundi.

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9: Ici Christophe Moquin. En cette campagne électorale, le chef péquiste Paul Saint-Pierre-Plamondon s'est engagé à réduire de moitié la taxe de vente du Québec sur l'essence et à cesser d'imposer la TVQ sur le prix déjà d'accès. La chef de la coalition Avenir Québec, Christine Fréchette, accuse le Parti québécois de manquer de transparence en ne dévoilant pas les finances de la première année d'un éventuel Québec souverain. Le chef libéral Charles Milliard assure que son candidat dans Tachereau, Farnell Morissette, a respecté la loi électorale. Un article de la presse a révélé ce matin que Farnell Morissette avait fait des dons aux libéraux lorsqu'il travaillait et habitait à New York. Il plaide toutefois qu'il avait encore sa résidence au Québec. Finalement, le chef conservateur Éric Duhaime doit une fois de plus défendre l'un de ses candidats controversés. Le Journal de Montréal fait état d'un jugement de 2024 rendu à propos du candidat conservateur dans Mégantic, Jimmy Gagnon. Selon le jugement, M. Gagnon a détruit l'équipement d'une érablière appartenant à ses voisins septuagénaires et a menti lors de son témoignage. Le président des États-Unis, Donald Trump, a commémoré aujourd'hui le 25e anniversaire des attentats du 11 septembre lors d'une cérémonie organisée au Pentagone en hommage aux victimes. Ce jour de 2001, des militants d'Al-Qaïda avaient détourné des avions et tué près de 3000 personnes à 3 endroits différents, bouleversant ainsi la politique étrangère et la sécurité nationale des États-Unis. Finalement, une nouvelle étude suggère que le Canada est en passe de ne pas atteindre son objectif de réduction des émissions pour 2030 fixé dans le cadre de l'accord de Paris et qu'il ne l'atteindrait même pas d'ici 2050, année où il devrait atteindre la carboneutralité. Selon les dernières données du gouvernement, le Canada n'avait atteint qu'une réduction de 10,3% par rapport au niveau de 2005, ce qui en fait le pays le moins performant du G7. Ça complète le bilan de l'actualité d'Arsenal Média. On vous souhaite une belle fin de journée à notre antenne.
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3: Non, mais qu'est-ce que je sens? Est-ce que ça sent le bonheur? Oui, c'est vendredi, le week-end cogne à notre porte. Yeah!

À la bonne heure, bonjour, bon vendredi, je m'appelle Jerry Castonguay, c'est moi votre serveur ce soir et je vous souhaite un bon vendredi, bon retour à la maison d'un bout à l'autre du Québec. On s'apprête à faire le party en bonne et due forme, on s'en va au resto ensemble, on va mettre de la musique parce que c'est bon pour nous puis on va se tirer les cheveux sur la tête par rapport aux jouets tendance de 2027. Je sais, l'Halloween n'est même pas passé, l'action de grâce non plus, mais moi je parle déjà des jouets. Mais c'est parce que vous allez me dire merci quand on va regarder ça ensemble. Une chose est sûre, c'est que la musique sera de la partie pour amorcer votre week-end sur la route, en quittant le travail ou encore en franchissant les dernières étapes qui va vous mener justement à la fin de semaine. On va profiter des derniers rayons de soleil de l'été parce que ça s'en vient là, officiellement l'automne. On commence à le sentir, les nuits sont froides. On oublie tout ça avec Sean Paul. Voici Temperature dans la fiesta.

Viva la fiesta! Bon vendredi, bon retour à la maison. C'est drôle, cette semaine, dans le lunch 80-90-2000, je parlais d'un tapis fait en herbe tissée au Japon, puis on l'avait testé, mais on s'était rendu compte que ce tapis, précisément, ajoutait du bonheur dans notre vie, et même de la concentration, et diminuait notre stress. Mais c'est ça que ça nous prend. Et justement, on s'en va au Japon ensemble avec ce souvenir de 84, avec Alphaville, Big in Japan, et après, dans la fiesta, on va jeter un coup d'œil aux belles activités qui s'offrent chez nous en fin de semaine. On fait la tournée des régions. 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

0: Qu'est-ce qu'il y a au programme chez nous en fin de semaine? On commence sur la Côte-Nord. Jay Scott va présenter son show « Toutes les rues sont silencieuses ». C'est ce soir, 20h, à la salle Jean-Marc Dion. À Rimouski, à 20h, Réal Bellan vient nous présenter son show « Comme chez nous » demain. Et dimanche, c'est le 22e marathon de Rimouski. En Abitibi, demain, projet phare performance à Neda de 14 à 15h au parc Ernest-Lalonde. Dans les Appalaches, il y a du sport aussi avec le demi-marathon de Thetford dimanche, mais demain 20h, diffusion tram présente Phil Band à la salle du Sceau. À Victo au carré 150 demain, Pierre-Yves Roy-Desmarais est chez nous avec son show Une année en un an. Et c'est très bon comme show, j'ai eu la chance de le voir. Et c'est complet, alors bonne soirée aux chanceux qui y seront. À Drummondville, Sylvain Cossette arrive avec sa tournée Rendez-vous 25e anniversaire en supplémentaire. C'est demain 20h à la Maison des Arts des Jardins. C'est aussi le Carrefour Arts et Délices 2026 à Saint-Edmond de Grantham. Et pour terminer, dans la Matapédia, au parc Pierre et Maurice Gagné, ce soir 19h, c'est le retour de Cinémagora 2026. On présente en plein air le film Gold pour toute la famille. La fiesta se poursuit au retour avec Madonna en souvenir avec Vogue à Viva.
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vendredi, on s'offre-tu du resto ce soir? 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Et je vous invite à porter attention à la note que vous allez donner au resto. Pourquoi? Je vous en parle après. Annie Villeneuve qui nous ramène un hit remixé. Voici Tombé à l'eau. Aviva, c'est la fiesta. 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

0: Avant de vous lancer dans les petits défis local guides de Google puis de donner des avis aux restos sur Internet, hein, moi, je ferai attention parce qu'on s'est rendu compte que donner des notes sur des sites en ligne comme Yelp aussi peut exposer nos connexions sociales à des cybercriminels. C'est capoté. En analysant des données d'avis publics, là, ben, ils ont été en mesure de créer un algorithme qui peut deviner nos liens cachés, rendant des campagnes d'hameçonnage beaucoup plus rentables, semble-t-il, et ça va jusqu'à 1000% plus c'est jusqu'à 1000% plus facile pour les criminels avec cet algorithme-là. Mais c'est incroyable. Alors, on nous dit c'est correct de donner des bonnes notes, mais faudrait que ce soit plus anonyme. En même temps, c'est pas ce que les restaurateurs veulent, les avis anonymes non plus. Moi, je pense que quand c'est bon, au lieu de mettre un avis sur Google, allez le dire en personne, au propriétaire, au staff, ou parlez-en bien à vos proches, pis ça va faire le même résultat, c'est sûr. 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Il y a un bon vendredi. NSYNC, nous attend au retour avec I Want You Back dans la fiesta.
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0: vendredi. Bon retour chez vous, partout à travers le Québec. C'est Jay qui vous accompagne et qui attend votre texto. Qu'est-ce que vous allez faire en fin de semaine? 1-866-567-2346. Il y a Blue Jeans Bleu qui, la fin de semaine passée, ont fait un accident, mais là, ils se sentent bien. Qui nous attend d'après Pelle chez Last Night à Viva? C'est la fiesta.
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1: C'est vendredi, la semaine est finie, on est content. J'ai les belles jasettes au téléphone en plus en ce vendredi fin de journée. Salut à Mélanie Gagnon de Macamic qui nous écoute dans l'auto en revenant de l'épicerie. Elle est allée chercher son chum éco-voiture aujourd'hui parce que son char à lui est au garage. Elle avait prévu d'acheter 2-3 affaires pour le souper, mais finalement, ils se sont ambitionnés. Ils sont revenus avec des pommes, du pain frais, plein d'idées pour cuisiner en fin de semaine. Ah! Des pommes, des tartes aux pommes. C'est la saison des pommes. Y a-tu du monde qui vont aux pommes en fin de semaine? Salut à Mélanie pis son chum Marco. One Republic, I don't wanna wait. C'est ce qui nous attend au retour. La fiesta se poursuit. Bon vendredi.
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15: Ici Christophe Moquin. En cette campagne électorale, le chef péquiste Paul Saint-Pierre-Plamondon s'est engagé à réduire de moitié la taxe de vente du Québec sur l'essence et à cesser d'imposer la TVQ sur le prix déjà d'accès. La chef de la coalition Avenir Québec, Christine Fréchette, accuse le Parti québécois de manquer de transparence en ne dévoilant pas les finances de la première année d'un éventuel Québec souverain. Le chef libéral Charles Milliard assure que son candidat dans Tachereau, Farnel Morissette, a respecté la loi électorale. Un article de la presse a révélé ce matin que Farnel Morissette avait fait des dons aux libéraux lorsqu'il travaillait et habitait à New York. Il plaide toutefois qu'il avait encore sa résidence au Québec. Finalement, le chef conservateur Éric Duhaime doit une fois de plus défendre l'un de ses candidats controversés. Le Journal de Montréal fait état d'un jugement de 2024 rendu à propos du candidat conservateur dans Mégantic, Jimmy Gagnon. Selon le jugement, M. Gagnon a détruit l'équipement d'une érablière appartenant à ses voisins septuagénaires et a menti lors de son témoignage. Le président des États-Unis, Donald Trump, a commémoré aujourd'hui le 25e anniversaire des attentats du 11 septembre lors d'une cérémonie organisée au Pentagone en hommage aux victimes. Ce jour de 2001, des militants d'Al-Qaïda avaient détourné des avions et tué près de 3000 personnes à trois endroits différents, bouleversant ainsi la politique étrangère et la sécurité nationale des États-Unis. Finalement, une nouvelle étude suggère que le Canada est en passe de ne pas atteindre son objectif de réduction des émissions pour 2030 fixé dans le cadre de l'accord de Paris et qu'il ne l'atteindrait même pas d'ici 2050, année où il devrait atteindre la carboneutralité. Selon les dernières données du gouvernement, le Canada n'avait atteint qu'une réduction de 10,3% par rapport au niveau de 2005, ce qui en fait le pays le moins performant du G7. Ça complète le bilan de l'actualité d'Arsenal Média. On vous souhaite une belle fin de journée à notre antenne.
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3: Là, je te dis que ça colle off pour le week-end à des poussières de 5 heures. Un bon retour à la maison. G qui vous accompagne dans la fiesta. Viva! Viva!

c'est le fun. J'ai une liste de personnes à saluer là qui m'ont texté au 1-866-567-2346. C'est le numéro de téléphone pour m'envoyer un texto. Vous pouvez envoyer des photos aussi de votre coupe de vin, de votre petit drink quand vous arriverez à la maison. Ça fait toujours plaisir. Marie-Hélène Côté de Montjoly, Véronique Gagnon de Lassard, Nathalie Vachon de Thetford Mines. Bon vendredi, le week-end enfin! Et la musique, c'est notre affaire. On fait le party pour amorcer ce petit week-end de deux jours après une petite semaine de quatre jours. C'est le fun, on a de la bonne toune. One Republic, I Don't Wanna Wait. C'est ce qui amorce le montage de DJ Patno. Et un peu plus tard, on va parler que la musique est bonne pour nous à un point que vous ne soupçonniez pas. Et c'est parti! Let's make tonight.

Vous avez fait une corvée de bois de chauffage en fin de semaine passée, puis vous avez encore mal au dos. Hey, j'ai une solution pour vous, puis ça n'implique pas du Voltaren ou des Advil. Pas mal plus simple que ça. C'est quoi? Après Dommatique, la force de comprendre. Bon vendredi, bonne fiesta, viva!

0: Lumbago, une douleur par-ci, qu'est-ce que vous voulez? On vieillit, hein? C'est notre nouvelle réalité. Des petites douleurs qui traînent dans le temps comme ça, on connaît ça. Et on s'est rendu compte que la musique pourrait modifier la façon dont notre cerveau et notre corps enregistrent les signaux de douleur, OK? Des résultats de 57 études qui ont été publiées dans la revue Pain Reports montrent que la musique plaisante, le choix des chansons, le mouvement et le rythme peuvent tous réduire la douleur de manière significative et ça pourrait apaiser les réseaux qui sont liés à la pensée répétitive, comme ceux qui ont des douleurs chroniques, par exemple, c'est les mêmes sections du cerveau qui réagissent. Donc, là, il y a un biais là-dedans dans ces multiples études. On a surtout évalué des personnes en bonne santé physique, mais qui avaient certaines douleurs, et ça semble avoir fonctionné. Donc, je vais répéter, de la musique plaisante, un choix de chansons de qualité, et des mouvements et des rythmes qui peuvent réduire la douleur. Mais c'est nous, ça! Laissez-vous emporter par le rythme de la fiesta en ce vendredi. Commencez le week-end dans le soustrait de la douleur de votre corps. Il y a Right Said Fred et I'm Too Sexy qui s'en vient. Dua Lipa aussi est en réserve au retour à Viva.
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0: OK, c'est vendredi, on a le creux de vague, là, la fatigue embarque, mais on a une grosse soirée avec des chums de filles, des chums de gars. On va se prendre un petit café de fin de journée. C'est plus nuisible que vous pourriez le croire et je vais vous expliquer pourquoi. Après, Helmut Fritz qui chante une chanson qui résume très bien mon opinion par rapport au latte à la citrouille épicée.
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0: non, les lattés à la citrouille épicée sont de retour. Qu'est-ce que tu veux? C'est la saison des foulards qui recommence. Et là, c'est irrésistible au café du coin. Caramel, érable, cannelle, citrouille, muscade, ma foi, du bonheur dans une tasse. Attention, c'est un piège. On a tendance à pas compter la quantité de sucre qu'il y a là-dedans. C'est bon du café. Puis tu sais, des lattés à la limite aussi si vous tolérez bien le lait, contrairement à moi. On a évalué 14 boissons saisonnières, puis on s'est rendu compte que la majeure partie d'entre ces boissons contenait plus de 30 grammes de sucre au total. Je veux pas vous faire la morale, c'est correct de consommer du sucre, c'est l'excès qui est le problème. Fait qu'on nous dit, prenez-en conscience. C'est comme un dessert en réalité. Quand on est rendu là, prenez-le comme un dessert. Si vous voulez garder le même niveau d'apport alimentaire, là, considérez ce café savoureux et si attachant comme un dessert. Puis il n'y en aura pas de problème. Faut profiter de l'automne. Tu sais, quand les journées raccourcissent comme ça, ça nous prend des petits réconforts. Ben ça, c'en est un. Faut juste l'utiliser avec jugement. On s'en va sur la Calle Ocho avec Pitbull, I Know You Want Me. La fiesta se poursuit au retour. Bon vendredi!
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nouvelle. Oui, c'est la bonne nouvelle du jour. La bonne nouvelle du jour, c'est que c'est vendredi, première affaire. Mais la deuxième bonne nouvelle du jour, c'est que ça sent les économies. 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C'est vendredi. C'est fantastique. Qu'est-ce que vous avez de prévu en fin de semaine, vous autres? 418? C'est pas vrai. 1-866-567-2346. Là, j'allais vous donner mon numéro de cellulaire. Mika, c'est la vie dans la fiesta. Bon vendredi.

0: On a du monde sur la route qui s'en vont partir à l'aventure pour la fin de semaine. Si c'est votre cas, n'hésitez jamais à m'envoyer un petit texto. Je dis un beau bonsoir à Sonia Lefebvre de Warwick qui vient de finir sa journée de travail, qui a punché un petit 10 minutes plus tôt. Là, elle mérite bien. Elle dit « Je prépare une grosse batch de sauce à spag en fin de semaine. Ça va sentir bon dans la maison. On n'en a pas mangé de l'été, mais là, les enfants l'ont demandé. » Ah oui, puis c'est ça, c'est toujours bon d'un lunch. Hein, c'est pas compliqué. Ben, pour faire plaisir à Sonia, je lui ai demandé « Y a-tu quelque chose qui te ferait plaisir? » Elle dit « Oui, malgré la sauce à spag, je veux sentir que l'été est pas fini. » Parfait! Michel Tello, barra, barra, barra, béré, béré, béré, ça s'en vient au retour à Viva, c'est la fiesta!
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12: Ici Christophe Moquin. Le président des États-Unis, Donald Trump, a commémoré aujourd'hui le 25e anniversaire des attentats du 11 septembre lors d'une cérémonie organisée au Pentagone en hommage aux victimes. Ce jour de 2001, des militants d'Al-Qaïda avaient détourné des avions et tué près de 3000 personnes à 3 endroits différents, bouleversant ainsi la politique étrangère et la sécurité nationale des États-Unis. Finalement, une nouvelle étude suggère que le Canada est en passe de ne pas atteindre son objectif de réduction des émissions pour 2030 fixé dans le cadre de l'accord de Paris et qu'il ne l'atteindrait même pas d'ici 2050, année où il devrait atteindre la carboneutralité. Selon les dernières données du gouvernement, le Canada n'avait atteint qu'une réduction de 10,3% par rapport au niveau de 2005, ce qui en fait le pays le moins performant du G7. Ça complète le bilan de l'actualité d'Arsenal Média. On vous souhaite une belle fin de journée à notre antenne.
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3: Ouais, là, on est en plein dedans, le week-end est commencé, la fiesta se poursuit, elle est loin d'être terminée, encore une heure de party.

Chantal Doyon de Drummond qui m'a appelé sur le main libre sur l'autoroute 20 direction Victo. Salut Chantal, bouée de sauvetage qui lit l'avenir dans les flaques d'eau. Vous savez pas qu'est-ce que je dis? C'est parce que vous avez jamais écouté Steph Choc, vous autres. Hey, ça jouerait bien Steph Choc dans la fiesta, je pense. Tu sais, l'amour dans le désert, ça fait très... Steph Choc est encore très actif. Pourquoi je parle de Steph Choc? Bon vendredi, Steffi. Il nous écoute sûrement. Pas sûr de ça, pas sûr. Hey, on va parler des jouets en 2026 et des tendances 2027 parce que oui, il faut commencer à penser à ça. C'est peut-être parce que ma fille célèbre sa fête en novembre que je suis plus attentif. L'Halloween n'est même pas passé puis je suis déjà dans un cadeau, moi, là. Oui, oui, mais je pense qu'il faut se préparer à ce dont je vais parler un peu plus tard. Mais avant, tel que promis, le party lève. On sort le tiki bar, il y en a pas de problème. Michel Tello, bara bara bara, béré béré béré, c'est la fiesta du vendredi à Viva!

c'est vendredi, on laisse les affaires du bureau en arrière, on pense plus à ça, on laisse les outils d'intelligence artificielle en arrière. Ben peut-être pas finalement, peut-être que les outils conversationnels d'intelligence artificielle s'en vont dans la chambre des enfants et c'est pas mal inquiétant. On va en parler après Pop NSYNC, à Viva.

0: Je pense que j'en ai parlé au printemps de ça, les toutous qui intègrent l'intelligence artificielle conversationnelle. Mais c'est, puis je disais que c'est un fléau, mais qu'est-ce qu'on apprend à nos enfants? Ben justement, on a évalué qu'est-ce que ça prenait à nos enfants à l'Université de Washington et l'Université Rutgers. On a regardé des enfants de 6 à 11 ans interagir avec ces fameux toutous qui parlent. Puis au départ, les enfants jouaient avec ces toutous-là de manière attendue, si on veut, comme des amis, posaient des questions sur leur nom, leur fête, leur couleur préférée, des affaires de même. Mais là, on s'est rendu compte que plus le temps avançait dans la relation, plus ils posaient des questions difficiles et aussi, comme n'importe quel enfant, posaient des questions hostiles et devenaient, testaient les limites de la patience du toutou ou le chicanaient. Tu sais, c'est des jeux d'enfants après tout, c'est normal. Ils font ça entre amis aussi, puis ils apprennent à gérer le conflit. Mais le toutou, lui, quand il recevait le conflit ou les questions hostiles, il répondait toujours avec bienveillance et amour et empathie. Mais là, les experts sont comme, c'est pas un comportement attendu, là. Ça enseigne pas à nos enfants à régler des conflits. Au contraire, ça fait comme dire à nos enfants, peu importe ce que tu vas dire, les gens vont être fins avec toi. Des petites nouvelles, pas sûr, moi!
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En plein cœur de l'été, on a célébré les 50 ans du disco au Québec. Et si on revient, il y a 49 ans précisément, la planète vibrait au rythme de ABBA en 1977 dans la fiesta de ce vendredi. Le week-end est bien entamé. Voici Dancing Queen.

Hey, bougez pas, là, ce show-là est pas fini. On a encore un petit peu de party dans le réservoir et sinon on va passer la soirée avec vous jusqu'à minuit avec les activités à faire en fin de semaine chez nous, les Cowboys fringants, Corias qui va être là. Pour ne nommer que ceux-là, je m'appelle Jerry Castonguay et on va se retrouver pour une nouvelle fiesta demain dès 16h à Viva. Salut!

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1: Ici Christophe Moquin. Le président des États-Unis, Donald Trump, a commémoré aujourd'hui le 25e anniversaire des attentats du 11 septembre lors d'une cérémonie organisée au Pentagone en hommage aux victimes. Ce jour de 2001, des militants d'Al-Qaïda avaient détourné des avions et tué près de 3000 personnes à trois endroits différents, bouleversant ainsi la politique étrangère et la sécurité nationale des États-Unis. Finalement, une nouvelle étude suggère que le Canada est en passe de ne pas atteindre son objectif de réduction des émissions pour 2030 fixé dans le cadre de l'accord de Paris et qu'il ne l'atteindrait même pas d'ici 2050, année où il devrait atteindre la carboneutralité. Selon les dernières données du gouvernement, le Canada n'avait atteint qu'une réduction de 10,3% par rapport au niveau de 2005, ce qui en fait le pays le moins performant du G7. Ça complète le bilan de l'actualité d'Arsenal Média. On vous souhaite une belle fin de journée à notre antenne.
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Tommy Coder qui vous parle, Rimouski, j'ai le privilège de vous divertir pendant toute la soirée jusqu'à minuit. Je vous rappelle que demain 16h au Colisée financière Sun Life de Rimouski, il y aura le dernier match pré-saison pour l'Océanique, les Remparts de Québec qui vont être les visiteurs. La saison régulière après ça qui débute le week-end prochain avec un programme double, avec Bécomo, ça risque d'être ben spécial. Manquez pas ça donc demain 16h au Colisée financière Sun Life. On s'en va les encourager le plus fort possible.

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Rimouski, là, je m'adresse à ceux et celles qui ont vraiment envie d'une expérience le fun, un défi peut-être. Au courant de la fin de semaine, mais aussi au courant des prochains jours, si vous avez envie d'inviter là, des amis, de la famille, c'est le temps de le faire. Le défi, c'est une expérience complète d'escalade avec la passe adulte chez Ricky Block. Ouais, c'est le fun pour de vrai. Un accès d'une journée complète là, aux installations d'escalade intérieure. Ça inclut le harnais, les chaussons adaptés aussi. Tout est inclus. On se rend là-bas. 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